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1: Un profil criminel très rare aujourd'hui, assez proche de celui du célèbre Jean-Claude Roman. L'histoire d'un homme qui ment et qui, pris par ses mensonges, finit par tuer celle qui a découvert le poteau rose. Comme d'habitude, je ne vous donne pas son nom pour le moment, vous le découvrirez au cours du récit. Il s'agit du tueur de Laurence Maille, à Farbus, dans le Pas-de-Calais, en novembre 2007. Et pour le débrief tout à l'heure, j'ai invité l'avocate de la famille de Laurence Maille. Vous êtes là, maître Blétrac du barreau de Béthune?
2: Bonjour, je suis bien là.
1: À tout à l'heure, j'ai écrit cette histoire avec Thomas Audouard, réalisation Céline Lebrun.
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1: Le 28 novembre 2007, vers 16h30, en sortant de la polyclinique de Bois-Bernard, dans le Pas-de-Calais, une femme voit sur un rond-point un chien, avec la laisse qui pend, un joli petit cocker roux. Elle s'arrête. « Viens là, mon chien, viens !» Elle se dit « Il a dû s'échapper ?» Alors elle le fait monter dans sa voiture et elle le ramène chez elle. Et là, elle s'aperçoit qu'il y a une petite médaille accrochée à son collier, avec une adresse. 3 rue du 11 novembre à Farbus. Farbus, c'est pas loin, 7 kilomètres. Alors elle va sur les pages jaunes, elle trouve le numéro, elle appelle.
3: Messagerie Orange, bonjour. La personne que vous essayez de joindre n'est pas disponible.
1: Pas de réponse. Alors toujours sur les pages jaunes, elle cherche le numéro des voisins.
4: Allô ?
1: Oui, bonjour. Voilà, je viens de trouver le chien de vos voisins. J'ai tenté de les appeler, mais ils sont pas là.
4: Ah oh ben, je vais les prévenir. Je vais mettre un mot sur leur porte.
1: En début de soirée, 19h15 exactement, les gendarmes de Vimy reçoivent l'appel d'un homme affolé.
4: Bonjour. Voilà, je vous appelle. Ma compagne, Laurence. Laurence Maille, elle est partie depuis 15 heures promener son chien, elle n'est pas rentrée.
1: Les gendarmes vont sur place, à Farbus, aux 3 rues du 11 novembre. Et là, ils sont accueillis par le compagnon de la disparue, John. John Zablewski. Vous comprenez ce qui m'inquiète, c'est que je viens de découvrir un mot de ma voisine sur ma porte. Elle me dit qu'on a retrouvé la petite chienne de Laurence, Chloé, à Bois-Bernard. Il a raison. Qu'est-ce que le cocker de Laurence faisait si loin de Farbus? Et quand avez-vous eu des nouvelles de votre compagne pour la dernière fois, monsieur? C'était vers 16 heures. Elle m'a envoyé un SMS, justement pour me prévenir qu'elle allait promener son chien. Vous étiez où, vous, à ce moment-là? J'étais à ma salle de sport, à Lens. Les gendarmes demandent alors à John s'il est possible que Laurence ait fait une fugue en abandonnant son chien. Ah non. Ah non, c'est impensable. On vient de se mettre ensemble. Elle est en instance de divorce avec son mari. Et d'ailleurs, elle avait rendez-vous avec lui ce soir à 7h chez le notaire pour régler les détails de la vente de leur maison. J'ai vérifié, elle n'est pas allée au rendez-vous. Là-dessus, justement, arrive le mari, ou l'ex-mari. Il vient d'apprendre que son ex-femme a disparu. Et il dit aux gendarmes, « Je trouve ça vraiment bizarre. Ça sent pas bon. Non ? Ça sent pas bon. »

0: Et donc, trois patrouilles de gendarmes commencent à fouiller les environs. Laurence a peut-être fait un malaise en promenant son chien. Ils arrêtent à minuit. Aucune trace de la jeune femme. Le lendemain, l'enquête est confiée à la section de recherche de Lille. Et là, on monte d'un cran. Plus de 100 gendarmes ratissent le village de Farbus. Laurence et John vivent là depuis 6 mois seulement. Peu de gens les connaissent. Ensuite, les gendarmes élargissent leur périmètre. Ils fouillent la campagne alentour, les champs, les sous-bois. Ils installent des barrages routiers. Bonjour, messieurs, dames. Je vous montre la photo d'une personne qui a disparu dans le secteur. Est-ce que par hasard, vous l'auriez aperçue? Personne ne l'a vue. Laurence est introuvable. Et les gendarmes décident de fouiller sa maison, la maison qu'elle occupe avec son ami John. Et là, ils trouvent son sac à main, ses clés, son portable, ses papiers d'identité, son portefeuille. Ce qui est déjà la preuve qu'elle n'a pas fait de fugue. Et naturellement, avec l'aide de John, il reconstitue son emploi du temps le jour de sa disparition. Le matin du 28, Laurence est souffrante. Elle ne va pas travailler à la sécu à Lens où elle est employée. John lui prépare son petit-déj. Il reste avec elle à la maison. En fin de matinée, il sort acheter du pain en voiture. Il dit qu'il ne trouve aucune boulangerie d'ouverte. Vers 14h, il va à Lens faire des courses. Il rentre un DVD qu'il avait emprunté la veille. Il passe à la pharmacie retirer des médicaments pour Laurence et il va à sa salle de sport. Et c'est là qu'il reçoit le dernier SMS de Laurence. N'oublie pas de passer à la pharmacie. Je vais promener le chien. Les gendarmes apprennent que Laurence a par ailleurs envoyé un SMS vers 9h à une collègue de la sécu. « Bonjour Sylvie, peux-tu prévenir la chef que je serai absent aujourd'hui parce que je suis malade ?» Et juste après, elle envoie un SMS à son amie Corinne, avec laquelle elle fait du sport. « Coucou, aujourd'hui je suis resté au lit, je suis naze et j'ai mal au ventre. Je serai en forme jeudi en cours. » Voilà, c'est un peu maigre tout ça. Et ça n'ouvre aucune piste, aucune. Alors s'il n'y a pas de piste extérieure, quoi de plus naturel que de s'intéresser aux proches? Oh, me dites pas que vous n'y avez pas pensé. Le mari en cours de divorce. Ou alors le nouveau compagnon, John. Comment se sont-ils rencontrés, Laurence et lui?
1: On s'est rencontrés il y a environ 1 an et demi, à la salle de sport à Lens. Moi, j'étais marié, j'ai 2 enfants. Mais on était en train de se séparer avec ma femme. En revanche, elle a quitté son mari pour moi, quoi.
0: Ça fait un mobile, ça. Le mari qui tue sa femme parce qu'elle l'a quitté pour un autre. À John. Comment imaginer qu'il est mêlé à cette histoire? Depuis la disparition de Laurence, il est très actif. Il a imprimé un avis de recherche, il est allé le placarder dans tous les coins de rue, dans tous les magasins, il a mobilisé la presse, il veut organiser une battue, il est même allé voir une voyante qui lui aurait dit
1: « Laurence souffre d'un problème respiratoire. Elle se trouve entre le Mont Saint-Éloi et Vimy. Je vois son corps enterré, près de Grand Sapin. »
0: Il est allé le dire tout de suite aux gendarmes, qui ne l'ont écouté que d'une oreille, hein, mettez-vous à leur place, une voyante. Et entre nous, John lui aussi a des soupçons sur le mari, et il finit par en parler aux gendarmes.
1: Ben moi je me demande s'il l'a pas tué, pour garder la maison.
0: Eh oui. Je vous rappelle que le soir de sa disparition, Laurence avait rendez-vous chez le notaire pour régler avec son mari, et bientôt ex-mari, la vente de la maison commune. Aujourd'hui, elle est morte. À qui revient la maison tout entière? Eh ben, au mari. Les gendarmes décident donc de vérifier l'emploi du temps du mari. Et c'est vite fait. Il travaille dans une banque. Et le 28, il n'a pas quitté son bureau de la journée. Il y a 10 personnes pour le confirmer. Alors ils interrogent les amis communs sur les circonstances du divorce. Est-ce qu'il y avait un conflit ?
1: Oh ben pas du tout. Ça se passait très bien. C'était pas un divorce conflictuel du tout.
0: Conclusion des gendarmes, John s'est fait des idées. Le mari n'y est pour rien. À moins qu'il n'ait voulu détourner l'attention, parce que, entre nous, il est bizarre ce John. Il en fait trop. Avec eux, avec les journalistes, il en fait des caisses. Il y a quelque chose qui sonne faux chez lui. Et puis ses déclarations, il y a 2 ou 3 trucs qui clochent. Par exemple, depuis la disparition de Laurence, il a changé la serrure de la porte arrière de la maison. Pourquoi ? Eh ben, il est incapable de l'expliquer. Le chien, on le retrouve à 7 km de Farbus, mais il est tout propre, il est tout pomponné, comme si on venait de le déposer sur le rond-point où on l'a trouvé. Et puis, le SMS que Laurence est censé avoir envoyé à sa collègue de la Sécu, Sylvie. Il commence par « Bonjour Sylvie ». Or, la copine dit que Laurence commence toujours ses messages par « Bonjour ma poulette ». Alors, ajoutez à ça une faute d'orthographe, « Je serai absent » au lieu de « Je serai absenteux ». Et puis cette phrase, « Peux-tu prévenir la chef ?» Laurence avait de très bons rapports avec sa supérieure. Elle avait son portable. Elle n'avait aucune raison de passer par la collègue pour la prévenir. Pour être clair, les gendarmes se demandent si ces messages ont vraiment été écrits par Laurence ou s'ils ont été écrits par quelqu'un d'autre. Par exemple, par son ami John. Alors, voyons ce que dit le portable de John Zablewski et mettons-le en parallèle avec le portable de Laurence. Tiens. Quand Laurence envoie le message « Je vais promener le chien », John est juste à côté d'elle alors qu'il est censé être à la salle de sport. Et après, quand John se déplace, eh bien le portable de Laurence se déplace aussi. Ça n'est pas du tout ce qu'il a raconté. Il a dit qu'elle était malade, qu'elle était restée au lit et qu'il est allé seul à Lens. Il a menti. Et il n'y a pas que là-dessus qu'il a menti. Il dit qu'en fin de matinée, il va chercher du pain, mais que toutes les boulangeries sont fermées. C'est faux ! Les gendarmes ont vérifié. Les 2 boulangeries de Farbus étaient ouvertes. Alors, monsieur Zablewski, pourquoi est-ce que vous nous racontez des salades ? Jours après le meurtre, les gendarmes reviennent fouiller la maison de Farbus avec une équipe de TIC, les experts de la gendarmerie. Quand ils débarquent... Bonjour, monsieur Zablewski. Nous avons un mandat du juge pour perquisitionner à nouveau la maison. Alors bien sûr, vous êtes libre de rester. Ou vous pouvez vaquer à vos occupations. On en a pour un moment, hein, je vous préviens. Qu'est-ce que vous faites, vous ? Vous restez ou vous partez ? Vous restez ? Eh bien, lui, il part, comme si ça n'était plus son affaire. C'est l'impression qu'il donne. Sauf que les gendarmes le filochent de loin. Et ils le suivent jusqu'à Lens, où ils le voient entrer dans une bijouterie. Ils le laissent ressortir, ils attendent un peu, et ils vont voir le bijoutier.
1: « Oh ben, il m'a porté 2 bagues à vendre. J'en ai donné 40 euros. »
0: Ces 2 bagues, les gendarmes les montrent à la mère de Laurence.
2: « Oh ben, ce sont les bagues de ma fille !» Je les reconnais.
0: John Zablewski vient tranquillement de vendre les bijoux de sa compagne disparue. Quel homme déroutant. Retournons dans la maison de Farbus. Les tics viennent de faire une sacrée découverte.
1: Le matelas conjugal,
0: il est couvert de taches de sang. Couvert, il y a du sang aussi sur le montant du lit. Et vu la quantité, il ne pourra pas dire que c'est un saignement de nez. Et c'est pas tout. Les tics pulvérisent les pièces du rez-de-chaussée avec un produit qui s'appelle du Blue Star. et à la lumière noire, il voit apparaître des traces de sang dans le couloir. C'est une scène de crime. La maison est une scène de crime. Et juste après, qui voilà ? John Zablowski, qui rentre de sa promenade avec les 40 euros des deux bagues de sa chérie dans la poche. Il affiche un air serein. « Dites-moi, monsieur Zablowski, on a trouvé des traces de sang sur votre matelas. Vous avez une explication ?»«
1: Oh ben, Laurence a dû saigner au lit ?»«
0: Voilà, c'est en général ce qu'on dit. » Et donc, fini de rigoler, monsieur Zablowski, vous êtes placé en garde à vue. Laurence a disparu depuis 6 jours.
1: Elle est où, Laurence? Allez, dis-le! C'est peut-être pas toi qui l'as tuée, elle a peut-être eu un accident. Mais elle est où?
2: Je vais vous dire la vérité.
1: Ouais, elle est morte.
0: Et là, mes amis, écoutez ce que l'oiseau va nous servir.
1: Je suis parti faire un footing. Quand je suis rentré, je pensais trouver Laurence au lit, malade. Je l'ai trouvé dans son lit, oui, mais un fil de fer serré autour de la gorge, accroché au bois de lit, elle était morte. S'était suicidée. Je suis resté là un moment. Je me suis dit, on va m'accuser. On va dire que c'est moi. Pourquoi est-ce que vous n'avez pas appelé les gendarmes, les secours? J'étais paniqué de la voir comme ça. Alors je l'ai habillée en tenue de joggeuse. Je l'ai mise dans le coffre.
0: Il dit qu'il est allé dans le bois de Vimy, à 5 kilomètres.
1: Je l'ai prise dans mes bras. Je suis tombé plusieurs fois. Et puis j'ai creusé. Je l'ai enterré. Et j'ai recouvert la terre de feuilles. Puis je suis parti.
0: Et après, il dit qu'il a déposé la chienne Chloé sur le rond-point, qu'il a rédigé les faux SMS, qu'il est allé à Lens pour se créer un alibi. Et voilà, vous avez compris l'enjeu. Maintenant, faut-il croire à cette histoire de suicide? Les gendarmes n'y croient pas une seconde, je vous le dis tout de suite. Et vous non plus d'ailleurs, et moi non plus. Dans l'immédiat, où est le corps de Laurence? Il est 2h du matin. Est-ce qu'on y va tout de suite ou est-ce qu'on attend demain? Eh bien, lui, il est d'accord pour y aller tout de suite. Alors on appelle la juge d'instruction, on la réveille, on embarque l'avocate et on va dans le bois de Vimy, où sans la moindre hésitation, John Zablowski montre l'endroit. C'est là. Les gendarmes commencent à creuser.
1: Faites attention avec les pelles. Vous allez toucher le corps et l'abîmer.
0: Et à peu près sous 30 cm de terre, il tombe sur le corps de Laurence, les pieds et les poings ligotés par du scotch et la tête couverte d'un sac poubelle.
1: Pourquoi vous avez mis le sac? Je voulais pas que le visage de Laurence soit attaqué par les bêtes qui vivent sous terre.
0: Et John Zablowski réclame de retirer lui-même le sac. Ça lui est refusé, bien sûr. Et donc il est mis en examen pour homicide volontaire aggravé

0: D'ailleurs, il y a des ecchymoses sur la tête et sur le visage. Elle a saigné. Et c'est ça qui donne les taches de sang sur le matelas. Et ça, elle ne se l'est pas fait elle-même. Ils se sont bagarrés, c'est clair. Dans son sang, on trouve aussi du zolpidème, un somnifère, un hypnotique, en grande quantité. Le légiste suppose qu'elle en prenait souvent, et depuis plusieurs mois. Alors ce fil de fer, monsieur Zablewski, où est-il?
1: Ben, je l'ai jeté sous le pont du canal. À Arne.
0: Ok. On l'emmène sur place, on envoie des plongeurs, l'eau est très trouble, au fond c'est de la vase, on ne trouve pas le fil de fer. Mais Zablewski s'accroche toujours à sa thèse du suicide.

Là-dessus, 15 jours après la mort de Laurence, arrive chez l'avocat de John Zablewski une lettre anonyme, bourrée de fautes d'orthographe. Une lettre qui explique que John est innocent et qu'il est incarcéré à tort. Le vrai coupable, c'est le mari, avec cette explication. Il préfère voir son épouse morte qu'heureuse avec un autre. La lettre désigne aussi des complices, un couple d'amis du mari. Deux semaines plus tard, deuxième lettre, qui cette fois contient un plan qui indique un endroit où seraient enterrées des clés et des bijoux. Et cet endroit, c'est le pont sur le canal à Arne, le même où on a cherché le fil de fer. Et donc on fouille avec des détecteurs de métaux et on ne trouve ni clés ni bijoux. Mais les gendarmes reviennent tout de même à la piste du mari, on sait jamais. Alors que je vous rappelle que matériellement, il ne peut pas tuer Laurence puisqu'il est au travail. Mais on vérifie ses connexions informatiques, son téléphone. Et décidément non, ça ne peut pas être lui. Quant aux amis, lui est dentiste et il l'a consulté toute la matinée. Et elle a fait des courses à Lens, sa carte bancaire le prouve. On fouille la cellule de John Zablewski. Et on tombe sur un bloc-notes, des enveloppes et des crayons. C'est le même papier que la lettre anonyme. Les mêmes enveloppes. Et sur le bloc-notes, on trouve ce qu'on appelle un foulage. C'est-à-dire qu'en écrivant sa soi-disant lettre anonyme, Zablewski a légèrement gravé la page du dessous. C'est lui, bien sûr, qui a écrit cette lettre dans une misérable tentative de se disculper. Alors qui est ce type-là, qui est sans doute l'assassin de Laurence May? John a grandi à Arne, père soudeur, mère épicière et femme de ménage. Scolarité moyenne, il passe son BEP, il enchaîne les petits boulots et il trafique un peu de cannabis. Ensuite, il fait son service militaire dans un régiment de parachutistes. Il est prêt, dit-on, à s'engager. Mais il se marie et il devient papa d'un petit garçon et donc il renonce à l'armée. Et comme c'est un beau parleur, il trouve un poste de commercial dans le secteur de l'intérim. Il est chargé de placer des ouvriers sur les chantiers. Et ça lui donne un petit train de vie. Ça le rend crâneur, flambeur, belle voiture, beaux vêtements, assez bien gaulé par ailleurs grâce à la salle de sport. Il n'est que commercial. Mais sur sa carte de visite, il écrit « directeur d'agence ». Ça en dit long sur le personnage. Quelques mois avant le crime, il démissionne de son agence pour une autre agence où il prend du galon. Mais il se fait virer au bout de 6 mois. Et ça, on s'aperçoit qu'il ne le dit pas à Laurence, sa nouvelle compagne. Il lui cache qu'il est au chômage. Le matin, il fait semblant d'aller travailler. Et le soir, semblant de rentrer du travail. En vérité, il passe ses journées à la salle de sport. Il y a du Jean-Claude Roman dans John Zablewski. Parce qu'en plus, il est sans emploi, mais il dépense, ça pour dépenser, il fait des chèques, attire l'arigot, et là, arrive la scène qui est sans doute à l'origine du crime. Laurence découvre qu'il ne paye plus le loyer de la maison. Elle découvre le poteau rose, l'orgueil de John en prend un coup.

Le 23 novembre, 5 jours avant le crime, un huissier de justice se présente à la maison. John Zablewski parvient à ruser, il se fait passer pour quelqu'un d'autre. Il évite la saisie. Mais on a le mobile ! L'honneur blessé de Zablewski. Il tue Laurence parce que Laurence a découvert qu'il était un menteur. Et si vous aviez encore un doute, écoutez ce que raconte sa maîtresse, Maëva. Et oui, forcément, il a une maîtresse. La dernière fois qu'ils se sont vus, elle dit qu'ils n'ont pas couché ensemble, mais qu'ils ont dormi ensemble. Et au milieu de la nuit, je me suis réveillé d'un coup. J'ai senti comme une pression sur le cou. J'ai crié « Aïe !» Il était en train de m'étrangler. Elle a gardé la trace 2 jours. Ah, autre chose. Vous vous souvenez du somnifère, le zolpidem, dont on retrouve une grosse quantité dans le sang de Laurence. On a pu penser que c'est elle qui le prenait. Mais les gendarmes sont allés voir dans les fichiers de la sécu. Aucun médecin ne lui a jamais prescrit de zolpidem. Alors que lui, en revanche, John, s'en est fait prescrire par son docteur 1 semaine avant le meurtre de Laurence. Pendant combien de temps va-t-il défendre encore la thèse du suicide ? Un an après le crime, John Zablewski est à nouveau interrogé par la juge. Il a compris que son histoire ne tient pas, alors il en invente une autre. Tout ce que j'ai dit jusqu'ici est faux. C'est pas du tout ce qui s'est passé. Je suis prêt à dire aujourd'hui ce qui s'est réellement passé. Et là, accrochez-vous. Laurence a été tuée par la mafia de Lens. Si, si. Et voilà le scénario. John prétend qu'un jour, dans un bar de Lens, le Sombrero, il rencontre un certain Marcello, qui lui propose de monter le plan suivant. Il doit récupérer les pièces d'identité des personnes qui viennent s'inscrire dans son agence d'intérim. Et avec, Marcello veut ouvrir des comptes bancaires. Je lui ai dit que j'étais d'accord, mais que ça avait un prix. Je lui ai demandé 200 000 euros. Il a refusé. Et donc, il a voulu récupérer mes fichiers sans payer, quoi. Il a envoyé 3 mecs chez moi. Et le 28, quand je suis rentré, ces 3 mecs m'attendaient. Et là, ils m'ont amené à l'étage et... j'ai vu qu'ils avaient tué Laurence. Et après, ils m'ont conduit pour enterrer le cadavre jusqu'au bois de Vimy. C'est comme ça que je savais où elle était. Quelle fable ! Mais quelle fable ! Qui peut croire à une fable pareille ? Et les gendarmes perdent un temps fou à essayer d'identifier ce Marcello qui, bien sûr, n'existe pas. Alors, quelle version va-t-il servir devant la cour d'assises ?

0: procès de John Zablewski s'ouvre le 28 mars 2011 devant la cour d'assises du Pas-de-Calais. Il entre dans le box, il ne jette pas un regard à la salle. Et la présidente lui demande « Monsieur Zablewski, levez-vous, je vous prie. Quelles sont vos intentions? Allez-vous plaider coupable ou non coupable ?»« Coupable, madame la présidente. » Étonnement général dans la salle d'assises. Après 3 ans et demi de mensonges, il va donc dire la vérité. Eh bien oui. Et voilà ce qu'il raconte, enfin.
1: Elle avait découvert mes mensonges. Le fait que j'étais au chômage, tout ça. On s'est disputé. Elle voulait me quitter. J'ai été pris d'un coup de colère. On était dans la chambre. Je l'ai poussée sur le lit. Je voulais la faire taire. Elle avait un collier et un foulard, alors j'ai serré. Et puis à un moment, je me suis aperçu qu'elle bougeait plus. Je venais de la tuer.
0: Il a raconté tout ça d'une voix monocorde, sans aucune émotion. Mais au moins, il a enfin reconnu les faits. Enfin! À la fin du procès, l'avocat général requiert 30 ans de réclusion criminelle, assorti d'une période de sûreté de 15 ans. Mais les jurés sont encore plus durs. En moins de 2 heures, ils condamnent John Zablewski à 30 ans de prison, assorti de 20 ans de sûreté. Verdict qu'il accueille sans aucun signe d'émotion. Mais il fait appel. Et donc il est rejugé devant les assises de Douai en février 2012. Il n'a pas changé de version. C'est un crime passionnel. Elle a découvert le poteau rose, il l'a étranglé sur un coup de sang. Sauf qu'il y a le zolpidème. Et ça n'a pas échappé à l'avocat général.
1: Vous lui avez administré un somnifère jour après jour, monsieur. Et donc ça n'est pas un coup de sang, n'est-ce pas? C'est un crime prémédité. C'est un assassinat pour lequel je vous demande une peine de 30 ans de réclusion criminelle, assortie de 20 ans de sûreté. Monsieur Zablewski est dangereux, mesdames et messieurs.
0: 30 ans, 20 ans de sûreté, l'avocat de Zablewski, maître Gribouva, trouve que c'est beaucoup.
1: Enfin, c'est une peine disproportionnée. C'est une peine de serial killer, de multirécidiviste, de barbare.
0: Et ça ne convainc pas beaucoup les jurés, qui condamnent finalement Zablewski à 30 ans de réclusion criminelle, assorti d'une période de sûreté de 20 ans, avec en bonus un suivi socio-judiciaire de 10 ans après sa sortie. Et c'est la fin de cette histoire que nous allons maintenant débriefer avec maître Marianne Blétrac du barreau de Béthune. Vous étiez, maître Blétrac, dans cette affaire, l'avocate partie civile, donc l'avocate de la famille de la victime, Laurence Maille. Première observation sur le verdict. John Zablewski est condamné pour meurtre, n'est-ce pas? Pas pour assassinat.
2: En effet, il est condamné pour meurtre et pas pour assassinat, puisque ça n'a pas été retenu lors de l'instruction. Donc, on ne pouvait pas changer le fait que ce soit un meurtre et pas un assassinat. Ça aurait été très, très compliqué pour prouver l'assassinat. C'est sur meurtre qu'il a été condamné, mais très lourdement, puisque pour un meurtre, c'est pas la peine normalement réclamée.
0: Oui, il a raison, maître Gribouva. 30 ans, plus 20 ans de sûreté, plus 10 ans de suivi socio-judiciaire pour un meurtre qui n'est pas un assassinat, c'est beaucoup quand même.
2: C'est énorme.
0: Ça correspond à quoi ?
2: Ça correspond à son attitude générale. En fait, Zablewski nous a menés en bateau pendant 3 ans et demi. L'instruction a été menée avec beaucoup, beaucoup de précision. Madame le juge d'instruction a suivi toutes les pistes qu'il a données. Donc ça a fait perdre énormément de temps. Il faut penser aussi aux victimes, c'est-à-dire aux parents qui étaient là derrière et qui disaient « Mais pourquoi c'est si long ? Quand est-ce qu'il va être jugé ?» etc. Donc Bon, surtout que mes clients, monsieur et madame Maïs, sont des personnes âgées, c'était leur fille unique. Donc, vous voyez à quel point ça pouvait être choquant pour eux que ça soit si long.
0: J'imagine que le fait que la maîtresse, la Maëva, elle aussi vienne dire « il a failli m'étrangler » a pesé.
2: Ah ben évidemment. Bon, lui, il a contesté, évidemment, il contestait, mais je vois pas pourquoi elle aurait raconté ça, cette jeune femme. D'ailleurs, c'était après la disparition, on n'avait pas encore retrouvé Laurence, mais c'était après la disparition de Laurence, il l'avait appelée pour venir passer la soirée avec lui, il a tenté de coucher avec elle, elle a pas voulu. Donc ils ont dormi parce que, je sais pas, il était angoissé, soi-disant, dans le même lit, et pendant la nuit, il aurait tenté de l'étrangler.
0: Ce qui se dessine là, c'est un tueur en série.
2: Ben, c'est très inquiétant, oui, en effet. Bon, je pense pas qu'il ait tué d'autres personnes, mais il était très violent avec sa première femme.
0: L'avocat général a raison quand il dit cet homme est extrêmement dangereux. Ce que les faits eux-mêmes ne prouvent pas forcément.
2: Oui, mais là, je pense que c'est un homme très dangereux, parce que même sa façon d'agir pendant toute la procédure montre que c'est quelqu'un de dangereux et de très manipulateur.
0: Parlez-nous de cet homme, parce que nous, on l'a pas vu, vous, oui, pendant les deux procès d'assises. C'est un beau gosse?
2: Ah oui, c'est un beau gosse, bien costaud, faisant beaucoup de gymnastique, même à la prison, il avait pas perdu ses biceps. Hein.
0: Oui.
2: Il continue à faire du sport, voilà.
0: Séducteur,
2: séduisant. Beau parleur, oui, enfin, bon, pour celui à qui plaît, oui, il peut être séduisant, sûrement. Hein, Laurence, elle a rêvé, quoi, hein, elle a rêvé de ce prince charmant et est tombée follement amoureuse de lui au départ, hein, ça c'est sûr et certain.
0: Ce qui est inquiétant, à contrario, c'est son extrême froideur, notamment quand il prononce ses aveux devant la première cour d'assises. Moi, j'ai noté qu'il était extrêmement froid, qu'il n'y avait pas d'affect.
2: Il n'y avait aucun affect, et d'ailleurs, ma cliente, Madame May, est tombée dans les pommes, il y a eu un arrêt on a été obligé d'arrêter l'audience, on a appelé le SAMU, etc. Il faut se rappeler quand même que c'est des personnes qui, bon, maintenant, ils doivent avoir près de 90 ans, mais à l'époque, ils avaient 83, 84 ans. Ils sont pas des jeunes, hein, donc, elle est tombée carrément dans les pommes, on était obligé d'appeler le SAMU, enfin, ça a été assez dur, quoi, hein, pour elle. Parce qu'au bout de 3 ans et demi, d'un seul coup, il avoue, vous voyez, alors qu'il a jamais avoué pendant toute l'instruction, et il nous a raconté des bateaux absolument extraordinaires, auxquels personne ne croyait, d'ailleurs, hein, mais, bon, madame le juge d'instruction a bien fait son instruction. Elle a voulu fermer toutes les portes, si vous voulez.
0: Mais quand il avoue, il n'y a pas un mot de regret, il n'y a pas un mot pour les parents.
2: À la fin, il a fait ses excuses, mais on sentait vraiment que c'était des excuses. Son avocate avait dû lui dire de s'excuser hein, auprès des parents, mais bon.
0: C'était stratégique, quoi.
2: Ouais, c'était stratégique. D'ailleurs, le fait qu'il avoue à l'audience, c'était stratégique, parce qu'il, je pense que son avocate, comme tout bon avocat, lui a dit « vaut mieux avouer, parce que vous allez vous en prendre plein la figure ». Ok, il s'en est pris quand même plein la figure. Enfin, voilà, hein, c'était stratégique, à mon avis. Hein. On voit pas pourquoi il aurait pas avoué avant, en ce moment-là.
0: Parlons du mobile, Maître Blétrac, qui serait donc le fait que Laurence ait découvert le poteau rose, il était au chômage, il n'avait pas osé le lui dire, et il l'a tué pour ça.
2: Bah, semble-t-il que oui, hein. Donc si vous voulez, il y a eu plusieurs problèmes. D'abord, elle s'est rendue compte qu'il payait pas le loyer alors qu'il s'était engagé à payer le loyer. Donc ça lui a posé beaucoup de questions. Elle comprenait pas pourquoi le loyer n'était pas réglé, donc elle lui a posé la question. Et elle s'est rendue compte en même temps qu'il lui avait pris sa carte bleue. Il lui avait piqué, entre guillemets, sa carte bleue et dans son sac, et qu'il était parti en Belgique acheter de l'essence, des cigarettes, etc., etc. Donc là, elle a commencé vraiment à se poser des questions. Elle en avait d'ailleurs parlé à sa mère. Sa mère qui, d'ailleurs, avait aucune confiance dans ce monsieur Zablewski. Hein. Depuis le début, elle l'aimait pas.
0: Depuis le premier jour.
2: Elle le sentait pas. Oui, dès le premier jour, elle le sentait absolument pas. Elle a toujours dit, d'ailleurs. Hein. Elle s'en méfie énormément. Elle était très, très, très, très inquiète que sa fille soit avec lui. Et si vous voulez, elle a commencé à se poser beaucoup de questions, hein, parce que bon, au départ, c'était vraiment le grand amour. Hein, c'était, on sortait, on allait au Touquet, on achetait des bijoux, etc., etc. C'était la grande vie. Petit à petit, elle s'est rendue compte qu'il y avait quand même des problèmes d'argent. Donc, je sais pas s'il lui a avoué qu'il était au chômage. Ça, j'en sais rien. En tout état de cause, elle s'est s'est rendu compte qu'en fait, il lui avait menti, qu'il ne travaillait pas, puisqu'il ne payait même plus le loyer de la maison.
0: Mais tuer Maître Blétrac pour un mensonge. Est-ce que les psychiatres ont expliqué ça ? Faut être sacrément narcissique.
2: Bah, c'est-à-dire qu'il est très... C'est un type, d'ailleurs, le psychiatre le dit, c'est un type extrêmement narcissique. Extrêmement narcissique. C'est lui le plus beau, c'est lui le plus grand, c'est lui le plus intelligent. Il s'aime profondément. Hein. Je sais pas s'il peut aimer quelqu'un d'autre, mais il s'aime profondément. Donc, découvrir son mensonge, pour lui, c'était... C'était insurmontable qu'elle ait découvert que c'était pas vrai, le vrai John qu'elle aimait, que c'était un faux John. Voilà, donc je pense que ça a dû le mettre dans une rage folle et il l'a étranglé, hein, il l'a étranglé. Alors bon, on ne saura jamais comment il l'a étranglé. Il semblerait que elle était en pyjama, il l'aurait étranglé avec son collier fantaisie. Son collier fantaisie qu'elle aurait autour du cou. Moi, j'ai jamais vu une femme qui porte un collier fantaisie autour de son cou quand elle dort, enfin, quand elle est au lit. Puisque c'était un long collier, donc ça me semble très bizarre, mais enfin, bon. Voilà. Il y a beaucoup de choses qui n'ont pas été éclaircies hein, dans le procès.
0: Est-ce qu'il pensait avoir commis le crime parfait ? Parce que il a joué finement avec les SMS, il a joué finement en allant déposer le chien, il a joué assez finement en se donnant un alibi, en allant à la salle de sport à Lens et en allant rendre ce DVD.
2: Il a pensé qu'il avait absolument... que c'était le crime parfait, qu'on n'arriverait jamais à imaginer que c'était lui. Bon, ce qu'il a perdu, c'est le fait d'aller vendre les bijoux le jour même...
0: De la perquisition.
2: Ouais, de la perquisition dans une bijouterie à Lens.
0: Et puis le fait de ne pas avoir pensé que son portable était géolocalisé.
2: Bah oui, non, il n'a pas pensé, mais ça montre qu'il n'est pas aussi intelligent qu'on ne le croit. il n'y a pas pensé. Et puis il a fait des fautes en disant absent au lieu d'absente. Ça a mis la puce à l'oreille à tout le monde, ça. Etc, etc.
0: Ça prouve que c'est écrit par un homme, quoi.
2: Bien sûr. Une femme, elle ne va jamais dire « je suis absent ».
0: Et puis, change pas le matelas. Alors que le matelas est couvert de taches de sang, il y a une preuve, là.
2: Ben oui, mais il dit qu'elle avait saigné au départ. Après, il dit que vous avez bien expliqué toute l'affaire. Après, il dit que c'est des voyous. Après avoir dit que c'était son mari, après avoir dit qu'elle s'était suicidée, après avoir dit que c'était pas lui, que c'était le pauvre dentiste là qui n'y pouvait aimer, il a dit que c'était des voyous de Lens qu'on a cherché partout, qu'on n'a pas trouvé.
0: Que de temps perdu. Hein. On a cherché Marcello.
2: On a cherché Marcello, oui. La mafia de Lens.
0: Incroyable.
2: Ouais.
0: Alors, ce qui est inquiétant aussi, c'est que il a été très pressant, très présent, très investi au début dans les recherches.
2: Ah ben, il était partout, il était tout le temps avec la police. Il a même essayé d'amener les journalistes de la Voix du Nord au commissariat, etc., etc. Hein. Il était tout le temps là, quoi. Il cherchait. Bah, vous savez, moi, je vais vous dire une chose qui m'est personnelle. Je l'ai vu coller les affiches.
0: D'accord.
2: Dans Lens, deux jours ou trois jours après la disparition de cette jeune femme et de Laurence. Je l'ai vu moi-même, de mes yeux. Il a été faire les affiches à la CPM, qui n'a pas osé dire non, parce que bon, c'était leur copine.
0: Chez l'employeur.
2: Les employeurs, ils ont dit, bah oui, faites les affiches. Alors, il a fait des affiches pour coller un petit peu partout, dans toute la région, quoi. C'est lui-même qui allait les coller, hein. Il faut quand même le faire, quoi. Je veux dire, c'est quand même incroyable.
0: Je pense à tous mes confrères qui disent que Jonathan Daval est le premier fourbe de l'histoire criminelle. C'est faux. C'est assez courant, finalement, que celui qui participe aux recherches...
2: Bah, ça y ressemble beaucoup, hein. Ouais. Ça y ressemble beaucoup, hein. D'ailleurs, j'étais étonné qu'on n'ait pas fait le rapprochement, parce que ça ressemble tellement à cette histoire-là. Oh. Et je vais vous dire, l'histoire des gangsters qui venaient, des mafieux qui seraient venus, ça me faisait penser aussi au dossier factif.
0: Absolument.
2: Dans lequel j'étais parti civil.
0: Vos clients, Maître Blétrac, sincèrement, ils le soupçonnent depuis quand ?
2: Je crois depuis le début. Hein,
0: le premier jour ?
2: Ah oui. La mère était très, très, très, très, très, très, très circonspecte à la gare de Zablewski. Elle n'avait absolument pas confiance en lui. Bon, en plus, vous voyez, la maman qui a téléphoné, je ne sais pas combien de fois, sa fille qui n'a jamais répondu dans la journée, alors qu'elle la savait malade, puisqu'elle l'avait vue la veille. De l'assassinat, elle s'en allait chez le médecin et comme une mère ou comme toute mère, elle se téléphone pour savoir sa fille unique, hein, comment ça va, qu'est-ce qu'il a dit le médecin, etc. Elle n'a jamais eu aucune réponse. Or, c'était pas du tout la façon d'agir de Laurence. Laurence était une bonne fille, agréable, jolie, gentille, enfin tout ce qu'on peut imaginer, quoi.
0: Et un peu naïve sans doute. Merci beaucoup, voilà. Maître Blétrac, d'avoir accepté de débriefer cette histoire.
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0: Au cours de la longue crise du Covid, on a beaucoup donné la parole aux experts et aux décideurs politiques et finalement assez peu aux familles des victimes de la pandémie. Stéphanie Bataille a perdu son père, Étienne Grabert, au début du mois de janvier 2021. Son père qui a contracté le Covid à l'hôpital de la Pitié-Salpêtrière à l'issue d'une opération. Et elle dit sa colère dans un livre qui paraît aux éditions de l'Observatoire, « Mon histoire ». C'est votre histoire, c'est de ce livre que j'ai tiré mon récit, elle sera là tout à l'heure pour le débriefer. J'ai écrit ce récit avec Tuc Duhal de Dieu le veut, réalisation Céline Lebras.
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0: Étienne Grabert était comédien de théâtre et de cinéma. Pas célèbre, hein, mais si vous allez taper son nom sur Google, D-R-A-B-E-R, vous direz forcément « Ah ben oui, ah c'est lui !» Il a tellement joué de second rôle au cinéma et à la télévision. On l'a vu dans Ridicule, Milou en mai, Prof, Les Cordiers jugés flics, et ici dans Les Sous-doués, une scène d'anthologie, il joue un prof qui, devant une élève qui accouche, se transforme en accoucheur.
4: 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Si tu pouvoir détruire l'ouvrage de ta vie et sans dire un seul mot, te mettre à rebâtir. Bloquer, respirer à fond, inspirer, bloquer, pousser. Si tu peux être amant sans être fou d'amour.
0: Étienne Grabert est mort le 11 janvier 2021. Emporté par le coronavirus. Sa fille Stéphanie avait encore quelque chose à lui dire. Et surtout, elle a quelque chose à nous dire. En novembre 2020, ça fait un an que tu attends une opération en raison d'une fuite de la valve mitrale. Elle a été programmée puis déprogrammée à cause du premier confinement. Mais là, ça y est, elle est fixée au 10 novembre. Batterie d'examen, analyse, tous les voyants sont au vert. L'anesthésiste est même venu te voir. Et puis au moment de t'installer dans ta chambre, le docteur vient te voir.
5: Monsieur Grabert. Je suis désolé, monsieur Grabert. L'intervention est annulée en raison du plan d'urgence Covid. Vous pouvez rentrer chez vous. On vous rappellera. Tu es contrarié. Tu t'étais tant préparé psychologiquement.
0: Quelques jours plus tard, tu reçois une nouvelle convocation pour le 13 décembre. Maman t'accompagne à la Pitié-Salpêtrière en début d'après-midi. Admission, examen, test Covid, tu prends possession de ta chambre en cardiologie. Tu appelles tes frères, ta sœur, tes cousins, tes filleuls, tes amis, tes enfants. Je suis ton dernier coup de fil du soir.
6: C'est embêtant, hein, tous ces théâtres et ces musées fermés. Faut pas arrêter de créer. Créer, c'est vivre deux fois. Créer, bon sang, créer.
0: Le chirurgien t'a averti que tu seras opéré à 7h30.
6: Ne me demande pas à quelle heure je sors. Je ne sais pas. Est-ce que les familles des navigateurs demandent quand est-ce qu'ils rentreront? Bah non. Ah bah voilà. Je suis comme un navigateur.
0: Le lendemain à 9h, tu m'appelles pour m'annoncer que ton intervention est décalée à 14h. Trop d'urgence avant toi.
6: Il doit y avoir plus urgent que moi. Ah. Ils m'ont dit ce matin que mes analyses étaient très bonnes et que mon test PCR était négatif.
0: À 18h30, maman appelle les infirmières pour avoir des nouvelles.
6: Tout s'est bien passé, hein ? Il est en salle de réveil.
0: Les visites sont possibles dès demain. Les proches peuvent venir l'après-midi entre 14h et 18h. Nous mettons en place un planning. Mon frère Stanislas viendra à 14h, il t'apportera ton déjeuner. Maman prendra la relève de 15 à 16h30 et moi, je terminerai la journée et je m'occuperai de ton dîner. Le 17 décembre, tu m'appelles vers 16h.
6: Dis-moi, tu peux m'apporter de la pommade rosate ? J'ai les lèvres gercées. Et puis de l'eau pétillante, s'il te plaît, la plus froide possible.
5: Je te retrouve en fin de journée. Tu bois quasiment la totalité de la bouteille en 2 minutes. Et à travers les draps, je vois tes jambes qui tremblent. Tu me dis que tu as des courbatures. Ça m'inquiète. Je ne suis pas sereine, mais je m'obstine à rester confiante. Enfin, tu as la pitié salpêtrière, c'est un hôpital réputé. Il n'est pas concevable que tu attrapes le coronavirus ici. De retour dans ta chambre, tu as encore très soif. Dis-moi, demain, tu pourrais venir avec plusieurs bouteilles de Salvetta? Ce jour-là, je dépasse la limite de l'autorisation des visites. Je sens qu'il faut que je reste. Et soudain, un vacarme dans le couloir. L'homme qui distribue les plateaux repas ouvre la porte sans frapper. Il a son masque sous le menton et il parle très fort. « Allô, monsieur Drabert ? Debout, jeune homme ! C'est l'heure ! Faut manger !» Et là, il pose violemment son plateau sur la table de chevet, il prend le pichet d'eau et il en rapporte un autre, sans jamais se désinfecter les mains. Je le raccompagne dans le couloir.
7: Vous devriez faire attention à votre masque, tout de même.
5: Oh, le masque, c'est de la connerie. Je prends peur du Covid. Le lendemain, maman et mon frère Stanislas m'appellent pour m'alerter.
6: Il tousse beaucoup, quand même. Il a certainement dû prendre froid.
5: En fin d'après-midi, quand je viens te retrouver, je constate que tu tousses curieusement, par saccade de 3 coups. Ta toux vient des bronches. Elle te fait mal. Et là, je cache l'angoisse qui m'envahit. Enfin, c'est impensable. C'est impensable que tu aies attrapé le coronavirus. Le lendemain, Stanislas m'envoie un texto. L'hôpital a appelé maman. Il faut que tu viennes de toute urgence. Papa aurait fait un AVC. Quand j'arrive, ta chambre est vide. Tu as été transporté en radiologie. Je ne tiens plus en place. Alors je me mets à faire les 100 pas dans le service. Et je m'arrête devant une chambre à 2 portes de la tienne. Il y a des panneaux plastifiés scotchés dessus. Interdiction d'entrée, Covid. Il laisse donc un patient atteint du coronavirus en plein service de cardiologie. Je reste cloué sur place. Et je commence à me faire un scénario noir, aggravé par la présence d'une infirmière qui va de chambre en chambre sans aucune protection. Au bout de 3 heures, un médecin vient à ma rencontre, une femme de 35 ans, la mine décomposée, qui a du mal à soutenir mon regard. C'est très grave ce qu'a votre père. On ne pense pas qu'il s'en sorte. Mais qu'est-ce qu'il a? Qu'il se sorte de quoi? Je ne sais pas exactement. Je n'ai pas les résultats des IRM, ni du scanner. Depuis quand est-ce qu'on annonce des nouvelles d'une telle gravité, debout, dans un couloir? On te ramène à 16 heures, allongé sur ton lit médicalisé.
7: Vous êtes de la famille?
8: Oui. Oui, je suis sa femme et là, c'est ma fille.
7: Il n'a pas fait d'AVC. Mais il y a un problème, sûrement une bactérie. Est-ce que il vous a parlé de l'intubation?
5: Là, je sors la balise de danger. Enfin, il y a 2 secondes, ils évoquaient une bactérie. Mais tu serais donc en détresse respiratoire?
7: Docteur, est-ce que vous pouvez nous dire ce qu'il a?
5: Je ne sais pas. On ne sait pas. Les poumons, les reins, le foie, les intestins, le cœur. Nous sommes entourés de fatalistes qui tâtonnent, qui naviguent dans le brouillard, sans regard, sans affect, des animaux à sang froid. Je réclame qu'on te fasse un nouveau test PCR.
9: Mais enfin, c'est inutile. Un test négatif le 13 décembre ne peut pas être positif le 19. Hein? Et de toute façon, il n'est pas envisageable d'effectuer des tests tout le temps.
5: Au fond de moi, une petite voix m'alerte. Il y a urgence. Vingt, 21, 22 décembre,
7: tous les jours nous allons te voir. Ton état est stationnaire. Tu as de plus en plus soif et tu n'en peux plus du masque à oxygène. Je te regarde dormir. De temps en temps, tu ouvres un œil pour t'assurer que je ne suis pas parti. Je suis là. Je serai toujours là. J'ai enfin réussi à me procurer la liste des lignes téléphoniques directes des médecins. Je me sens un peu coupable, mais je les appelle. Pardon, docteur, de vous déranger. Pouvez-vous me dire où vous en êtes au sujet de la bactérie ?
6: On ne sait pas ce que c'est. Enfin, si, elle ne pousse pas.
7: Quelle réponse absurde ! Est-ce qu'on ne pourrait pas faire d'autres investigations ? C'est insupportable. Le 23 décembre, l'infirmière nous informe qu'ils t'ont changé de chambre.
8: On l'a mis dans la 217. Et pourquoi ? La 218 où il était une chambre Covid. Elle est équipée d'un sas et d'une double porte.
7: Je comprends alors que tu étais installé depuis 10 jours dans une chambre Covid en unité intensive de cardiologie. Une chambre peut-être même sûrement infectée. Comment est-ce possible ? Enfin, ils ont imposé à tous les citoyens de vivre dans la précaution à outrance. Lavez-vous les mains, tenez vos distances, aérez vos appartements, portez le masque, plus d'embrassades. Nous vaincrons le coronavirus ensemble. C'est une blague absolue. Nous avons tout respecté à la lettre. Nous ne l'avons plus embrassé depuis mars 2020. Et à l'hôpital, on installe des patients négatifs, des personnes fragiles ayant subi une intervention, dans des chambres contaminées. Le 24 décembre, les médecins sortent de ta chambre avec un air dubitatif. Et ils disent à maman,
9: « On va quand même lui faire un test PCR, hein, même s'il y a peu de chances que ce soit ça. »
7: Il était temps. 8 jours que je constate les symptômes.
8: Et quand est-ce qu'on aura les résultats ?
9: Demain, c'est Noël. Après-demain, c'est samedi. Après-demain, c'est dimanche. Disons lundi, au plus tard.
7: Ce jour-là, tu es énervé.
9: Steph, écoute-moi bien. Faut me sortir de là. Sinon, vous n'aurez que les restes.
7: En une fraction de seconde, j'essaie d'échafauder ta sortie. Mais je suis vite rattrapé par la logistique médicale, qui est indispensable à ta survie. Et puis, Stanislas me dit qu'il faut attendre le résultat du test. Le 25 décembre est notre premier Noël sans toi. À 15h, Stanislas et maman se rendent à l'hôpital. Tu n'es pas bien. Le 26 décembre à 15h30, Stanislas apprend le résultat de ton test PCR. Tu es positif. Je suis foudroyé, même si je m'y attendais.
8: Votre frère est déjà venu, donc vous ne pouvez pas. À partir de maintenant, c'est une visite par jour.
7: En fin de journée, le docteur m'appelle.
6: Je suis vraiment désolé de ce qui arrive à votre père. Vous allez rire. Faut que ce soit pas drôle du tout, pardon. Nous avons eu 12 cas de contamination dans le service de cardiologie.
8: Et dites-moi, docteur, le personnel est testé et vacciné ?
6: Ah non. On peut pas tester tout le monde. On manque de personnel. Puis on n'a pas de vaccin.
7: L'hôpital laisse donc travailler des soignants porteurs du virus alors qu'ils sont proches des patients. Des bombes humaines. 27, 28, 29 décembre. Nous partageons nos droits de visite entre nous trois. Et le temps qui nous est octroyé est de plus en plus restreint. 10 minutes. C'est odieux. Le 30 décembre, tu es transféré dans une unité Covid. Je viens te voir en fin de journée et je constate qu'il n'y a pas de gel hydroalcoolique à l'entrée. Et à gauche de l'ascenseur, il y a un papier mal scotché. Visite interdite en unité Covid à partir du 18 octobre. Je rencontre deux jeunes femmes médecins Elle semble réciter leur texte par cœur. L'entretien est surréaliste. Je suis pétrifié. Je leur demande de te voir.
8: Ah non, non. On ne voit pas les patients ici. Les visites sont interdites. On les voit au dernier moment.
7: Au dernier moment? Enfin, qu'est-ce que ça signifie? Ils ont déjà prévu que tu allais mourir? C'est une triple peine. Enfin, tu as attrapé le coronavirus à l'hôpital. On t'a fait patienter plus d'une semaine avant de te tester. Et là, tu n'as pas le droit à des visites.
8: Dites-moi, quel est le numéro de téléphone de la personne de confiance? C'est-à-dire? Eh bien, la personne qu'on doit joindre au moment du décès.
7: C'est stupéfiant. Je repars comme un zombie. Tu es dans les mains de monstres. Qui a pu donner de telles directives? Ils ne pensent qu'à surprotéger. Mais qu'en est-il de l'amour? Enfin, aimer, c'est outrepasser les règles. Nous décidons, Stanislas et moi, d'aller quand même à l'hôpital. Et nous voilà plantés au bout d'un long couloir, condamnés par une porte coupe-feu avec un digicode. Une infirmière sort. Elle se veut rassurante.
8: Je vous propose de l'appeler en FaceTime. À 16h, ça va?
7: Et grâce à ça, nous avons la joie de te voir. Certes derrière un écran, mais c'est mieux que rien. Tu parles sans difficulté. Tu as l'air heureux de nous voir et de nous entendre. Tu blagues, tu ris, tu dis que tu as envie de boire une bière et même deux. Le 2 janvier, nous sommes au bout du couloir. C'est insoutenable de te savoir à quelques pas et de ne pas pouvoir te voir. Il y a de quoi devenir folle.
8: Je vous en supplie. On voudrait le voir puisqu'il va mieux. On s'habillera avec le même équipement que vous. On est même disposé à payer si c'est le problème.
7: C'est non. Nous sommes abasourdis par tant d'inhumanité. Le 3 janvier, nous apportons une galette des rois pour le personnel soignant.
8: Moi, je dois vous dire que vous lui manquez beaucoup. Il voudrait vous voir en vrai. Je viens un peu insister auprès des médecins pour qu'ils autorisent une visite. J'attends leur retour. Je vous tiens au courant. Tenez, je vous ai mis son linge à laver dans ce sac plastique. Et puis aussi, son manteau.
7: Pourquoi ton manteau? Tu n'as pas pu le salir, tu ne l'as pas mis en guise de peignoir. C'est un signe qui me mortifie. Est-ce qu'il nous prépare déjà à l'impensable? Les médecins ont refusé qu'on te voie. Le 4 janvier, maman est épuisée. Alors je l'ai sommée d'aller se faire tester. Et moi aussi, depuis hier, je ne me sens pas très bien non plus. À 17h, on m'appelle pour établir la connexion par visio. À l'écran, ta peur est palpable. Tu nous fais signe de nous approcher au plus près. D'un regard, tu sembles t'assurer d'être seul dans la chambre. Et puis froidement, tu nous dis
10: « Sortez-moi de là, sinon je vais crever !»
7: Cette affirmation est terrible. Elle est gravée à vie dans ma mémoire. J'appelle immédiatement le poste d'infirmière.
11: « C'est-à-dire, madame, qu'il commence le processus de glissement ?»
7: Autrement dit, tu te laisses aller. Le désespoir t'envahit. Tu ne veux plus manger. J'envoie un message de détresse au docteur.
8: Il faut que nous voyions notre père. Il nous réclame. Il fait la grève de la faim. On ne peut pas laisser les patients dans cette solitude. Pouvez-vous nous aider à lever cette interdiction qui n'a pas lieu d'être ?
7: Maman vient de recevoir le résultat de son test. Elle est positive. Et moi aussi. Stanislas, lui, est négatif. Janvier, 17h. Connexion en visio. Je constate que tu es allongé sur ton lit, tu es exténué. Ça ne peut pas continuer. Je tente de joindre le médecin, j'y arrive au bout d'une heure.
6: En fait, là, on peut pas vous parler.
7: Et il me raccroche au nez. Alors je le rappelle, je lui dis mon mécontentement.
6: En fait, là, on est occupé sur le cas de votre père. Il va mal. Un problème cardiaque.
7: Stanislas obtient le droit de te voir 30 minutes en s'arnachant de la tenue Covid. Tu es brisé. Tu penses que nous t'avons abandonné. Le 10 janvier, le docteur me joint en début d'après-midi. Elle prend des pincettes. Sa gorge est nouée.
11: Votre père, père en autonomie cardiaque, il n'est pas confortable.
7: Que dois-je décoder? Où veut-elle en venir? En tout cas, elle lève le veto. On a l'autorisation de te voir avec Stanislas. Quand j'arrive, elle me tend l'attirail.
8: Il est très nerveux. Hein.
7: Je t'aperçois à travers le hublot de la porte. Tu es torse nu, tu te contorsionnes. Et quand je m'approche doucement, je découvre que tu as les poignets attachés de part et d'autre du lit. Ton bras gauche est tuméfié, il est bleu, un énorme œdème. Tu te redresses et en s'appuyant sur tes coudes, mais pas paniqué, tu t'exclames très distinctement à travers le gros masque à oxygène.
9: Steph, Steph, je gagne dans mon urine.
8: Papa, je suis là, je vais m'occuper de toi.
7: Honte totale, monstrueux, torture, bourreau. Je baisse un peu le drap. Tu es complètement nu. C'est la première fois de ma vie que je te vois nu. Ils ont mis un linge matelassé sous toi. Tu marines dans l'urine, du milieu du dos jusqu'aux cuisses. Depuis combien de temps une infirmière n'est pas passée te voir? Au minimum 3 heures. Alors que tu es en unité cardiologie en soins intensifs.
11: Votre papa est plus calme. Mais on va commencer à lui administrer de la morphine, hein, pour qu'il soit plus confortable.
7: Non. Non, docteur, ça je vous l'interdis. Ça, vous n'avez pas le droit. Tu as tiré ta révérence un lundi, jour de relâche au théâtre.
8: Nous allons garder votre père dans cette chambre pendant 1 heure. Et ensuite, vous ne le reverrez plus. Les personnes qui ont le coronavirus sont placées nues dans une housse fermée, un body bag, et il n'est plus possible de les voir.
7: Ils n'ont plus aucune limite. L'immoralité est à son paroxysme. Nous sommes dans l'ère de la barbarie. Maman apparaît à ce moment-là, le visage diaphane. À son bras, elle a un sac de voyage. Il contient les vêtements de ton dernier voyage, mais je lui apprends qu'il est interdit de te couvrir. Ni toilette, ni habillement. Le 16 janvier, à 7 heures du matin, nous voilà au funérarium de la Pitié-Salpêtrière.
8: Je vous ai porté des lettres de ses proches que je voudrais que vous glissiez dans le cercueil. Et ça, c'est un de ces nœuds papillons, j'aimerais que vous l'y mettiez aussi.
7: Entendu, madame. Voulez-vous que je fasse une photo quand j'aurai personnellement mis les objets dans le cercueil? Il n'y a plus aucune décence. Le monde a perdu la raison et sa boussole morale. On nous présente ensuite un cercueil fermé. Est-ce toi? Nous ne le saurons jamais. As-tu les mains jointes? Nous ne le saurons jamais. As-tu subi des ablations? Nous ne le saurons jamais. As-tu été arrosé d'eau de Javel? Nous ne le saurons jamais. Criez, je t'aime. Par-dessus toutes les souffrances qui vous sont infligées, contre toute pudeur, contre toute contrainte, contre toute malédiction, contre le dédain des brutes, contre le blâme des moralistes. Criez le même contre un cœur qui ne s'ouvre pas, contre un regard qui s'égare, contre un sein qui se refuse. Vous ne le regretterez pas, car vous n'avez pas d'autre occasion d'être sincère. Tout le bonheur du monde dépend de l'intensité de votre cri qui passera de bouche en bouche à l'infini. Votre cri vous fera grand, et il grandira les autres. Il vient de loin, il ira loin. Il ne connaît pas de limite. Parlez. Les mots d'amour sont des caresses fécondantes. Les autres mots ne sont là que pour la commodité de la vie. Aimer, c'est l'unique raison de vivre. Et la raison de la raison. La raison du bonheur. Poème de Paul Éluard que vous avez lu, Stéphanie, Bataille aux obsèques de votre père, sur un extrait ici du concerto pour piano en ré mineur de Jean-Sébastien Bach, puisque on a joué du Bach à ses obsèques. J'ai tiré, je le rappelle, cette histoire de votre livre qui paraît aux éditions de l'Observatoire. Mon histoire, c'est votre histoire. Alors, ce livre, évidemment, vous l'avez écrit très vite après, puisqu'il est paru au mois de juin, moins de 6 mois après la mort de votre père. J'ai trouvé qu'il était plein de colère et de ressentiment, et je voulais savoir si depuis la colère était un peu retombée.
12: Alors, quand vous dites mot colère, c'était plutôt un cri. C'est-à-dire que j'étais dans un état de sidération. Depuis le 11 janvier, j'essaye de me réparer par tout ce que j'ai vu. J'ai monté aussi une association parce que j'ai eu beaucoup de gens qui ont témoigné. J'ai plus de 8000 témoignages. Des gens qui ont vécu la même chose. Exactement la même chose. Parfois même pire, si on peut dire pire. Il y a eu des incinérations immédiates. C'est-à-dire que normalement, on n'a pas le droit. Il faut attendre 48 heures. Mais au bout de 5 heures, quand la personne était morte, 5 heures après, incinérée. Est-ce que c'est tolérable?
7: En l'absence de la famille.
12: En l'absence de la famille.
7: Au premier confinement.
12: Quand vous parlez de colère, j'entends ce que vous voulez dire, mais c'est vraiment un cri, et je pense qu'il était important d'alerter aussi la population, parce qu'on était évidemment enfermés et on ignorait ce qui se passait derrière, aussi bien dans les hôpitaux que dans les EHPAD. Tout ça par un manque de savoir et on n'a pas anticipé. Mais ça, c'est un autre débat.
7: Votre histoire, la mort de votre père se déroule pendant le deuxième confinement. Et est-ce que vous avez recueilli le témoignage de gens qui ont vécu des histoires similaires pendant le premier confinement? Parce que le deuxième confinement, on va y revenir, on savait beaucoup de choses sur la maladie. Pendant le premier confinement, en mars, avril et mai 2019, on ne sait rien ou pas grand-chose.
12: On ne sait pas grand-chose, non?
7: Mais c'était encore pire, j'ai envie de dire.
12: Bon, vous savez, pire pour pire, oui, enfin tout est pire. Enfin, il n'y a pas d'échelle dans le pire et personne n'a le monopole de la douleur. Je crois que tous les gens qui sont partis lors de la première vague, c'était catastrophique. Des familles entières dévastées, et encore aujourd'hui, au moment où je vous parle, des gens qui ne s'en remettront pas.
7: Privés d'obsèques,
12: cherchant les corps, se retrouvant devant une urne alors qu'ils n'ont pas pu dire au revoir à leurs proches, ne sachant pas si les cendres sont vraiment les cendres de leur mari ou de leur femme, ou de leur père ou de leur mère. Enfin, c'est absolument dingue. Il y a eu des décrets qui ont été faits à la va-vite, à l'emporte-pièce, en oubliant le prendre soin. Ce qui nous est arrivé, évidemment, est dramatique. Cette pandémie est dramatique, mais on en a oublié complètement l'humain. Ça a été géré, évidemment, par faute de moyens. Ça, je le pense sincèrement, par faute de moyens et par faute de savoir, dans une urgence où les gens étaient, au niveau hospitalier, complètement rincés, épuisés, avec un manque de matériel évident, des lits fermés, des réouvertures de chambres avec sans personnel, donc ça ne sert strictement à rien. Je crois que c'est là-dessus qu'il faut qu'on se penche. Pour la vie de demain, c'est très important. Parce qu'une société malade ne peut pas se battre et ne peut pas être debout. Moi, j'aime l'idée d'être debout. Et pour être debout, il faut être en bonne santé. Pour être en bonne santé, il faut des bons médecins et il faut des hôpitaux qui soient gérés par des gens de savoir.
7: Alors, dans ce livre qui est un cri, Stéphanie Bataille, il y a d'abord la question du diagnostic. C'est-à-dire qu'on comprend que vous qui n'êtes pas médecin, qui êtes directrice de théâtre, dès le début, vous envisagez qu'il ait contracté le Covid, dès le premier jour, en vérité, mais pas eux. Et on est là en décembre 2020, on sait tout, à ce moment-là, de la manière dont on contracte le Covid et comment il se manifeste.
12: Alors, la façon dont on le contracte, je crois que c'est encore un peu flou, même encore aujourd'hui, puisque il y a des gens qui l'attrapent, d'autres qui ne l'attrapent pas. Celui qui l'a ne peut très bien ne pas le passer à son voisin, mais peut le passer à la chambre d'à côté. Il y a des choses un peu particulières. En revanche, les symptômes, moi, pour avoir eu le Covid 2 fois, on les connaît, les symptômes. La première fois a été plus douloureuse que la seconde. Je crois que, en fin de compte, c'est assez révélateur du personnel, que je n'incrimine pas, mais ils ont tellement de travail.
7: Quand même, ils ont du travail. Je veux bien que vous leur trouviez des excuses.
12: Ils ont beaucoup de travail.
7: Ils ont un type qui a de la fièvre.
12: Oui, mais ils ne voient plus rien. Je crois qu'ils ne voient plus rien. Voir est un art, Christophe Ondelat. Et que les gens aujourd'hui ne se regardent plus, ne s'adressent pas. Aujourd'hui, on parle de la chambre 112. On ne parle pas de Monsieur Dupont ou de Madame Henriette. On ne nomme plus. Tout est chiffre. Donc on va directement à la machine, on regarde la tension, on regarde le rythme cardiaque, on prend un peu la température, on n'est que sur le chiffre, on n'est plus sur le regard. Avant, le médecin vous regardait. J'ai des souvenirs du professeur Cabrol que j'ai eu la chance de rencontrer. Il rentrait dans les chambres, il nommait la personne.
9: Qui était cardiologue, qui est l'auteur de la première greffe cardiaque en France.
12: Et qui était un homme exceptionnel, comme d'autres aussi, mais il nommait, il vous regardait dans les yeux, et en vous regardant, il savait si vous aviez le moral ou pas. Et il faisait tout pour que vous ayez le moral. Aujourd'hui, c'est complètement différent. On est sur le chiffre partout. Donc, on regarde la température, oui, bof, bof, bof, et on est pressé. On est sur une course du temps, et cette maladie nous a montré aussi qu'on est à la course du temps, et qu'on ne prend plus le temps de s'occuper de l'autre, et de prendre soin. Moi, c'est vraiment... C'est ce que j'essaie de faire comprendre, c'est qu'il faut prendre soin des gens, évidemment à l'hôpital, mais aussi dans la vie de tous les jours.
9: Il y a un médecin qui vous dit vraiment, un test négatif le 13 ne peut pas être positif le 19 en décembre 2020.
12: Oui, tout ce que je raconte dans le livre est complètement vrai. Hein.
9: Parce que ça, c'est pas une histoire de numéros, d'indifférence, etc. C'est tout simplement un manque de savoir. En décembre 2020, on sait très bien qu'un test négatif le 13 peut être positif le 15.
12: Bien sûr. Tout à fait, on peut le savoir, mais donc ils ne veulent pas retester en disant non, il y a pas de problème, il n'a pas le coronavirus. Mmh. Et moi, je vois évidemment que sa santé s'aggrave et qu'il montre tous les symptômes de ce virus.
9: D'ailleurs, à ce titre-là, il est fort possible que le test soit négatif quand votre père rentre, mais qu'il ait eu le coronavirus lorsqu'il rentre à l'hôpital. Ça, qu'il en soit déjà, c'est possible techniquement.
12: Je n'en sais rien. En tout cas, mon père était vraiment complètement... on n'avait pas le droit de l'approcher. Ma mère faisait chambre à part. Il sortait très peu. Ou quand il sortait, il était seul. Il ne touchait rien. Vraiment, on a fait extrêmement attention. Tout est possible.
9: Mais pour vous, il l'a contracté à l'hôpital. Hein,
12: pour moi, il l'a contracté à l'hôpital. Et pour moi, c'est ce que j'essaie de faire comprendre dans ce livre et le combat que je mène avec l'association que j'ai montée avec Laurent Frémont, qui est Tenir ta main. C'est-à-dire qu'on se doit de s'occuper de l'autre. C'est-à-dire qu'un hôpital ne peut pas devenir un mouroir et on doit s'occuper des gens dans n'importe quelle situation et le droit de visite est obligatoire, Christophe Ondelatte.
9: Quand il vous parle d'abord d'un AVC et ensuite d'une bactérie, ça c'est quelque chose qui est un peu flou dans votre récit, mais à votre avis, il se doute qu'il a le Covid et il vous le cache ?
12: Non, je pense pas.
9: Ils sont sincères ?
12: Oui, complètement sincères. Mais je pense que les informations sont très très mal passées.
9: Non mais AVC puis bactérie, non, mais AVC... tout ça en quelques heures ?
12: Ah oui, c'est très curieux.
9: De la part de gens qui travaillent dans un service de cardiologie, je veux dire.
12: C'est pour ça que je m'interroge. Ce sont des sachants. Ils me décrivent le corps humain et tous les organes en très peu de temps.
9: Quand il dit le cœur, le foie, le poumon, enfin.
12: Exactement.
9: J'ai l'impression d'être dans Molière.
12: C'est Thomas Diafarus, oui. On est vraiment dans le malade imaginaire. Le problème, c'est que c'est pas imaginaire, qu'il est vraiment malade.
9: Donc vous êtes certain qu'au fond, ils ne savent pas depuis le début et qu'ils ont quelque part tellement honte qu'ils n'osent pas vous le dire et qu'ils trouvent de fausse maladie pour expliquer que votre père son état se détériore.
12: Je pense pas que ça soit. Ils cherchent de fausses maladies. Je pense qu'ils cherchent et qu'ils ne savent pas. Je pense que tous les symptômes du coronavirus ne sont peut-être pas arrivés jusqu'en cardiologie. Je pense que
9: ils n'ont pas le temps de regarder la télé alors. Parce que nous qui sommes épidémiologistes depuis le mois de mars 2020, on sait nous en décembre que lorsqu'on a de la fièvre et qu'on tousse.
12: Il y a de grandes chances.
9: Oui,
12: tout à fait. Mais comme ils font pas le test, ils vont chercher ailleurs. Et effectivement, un coronavirus très très violent peut produire des très grosses céphalées et peut également faire penser à un AVC, puisqu'il y a des troubles de la mémoire qui peuvent arriver aussi. C'est vrai qu'il y a différentes façons. Moi, j'ai eu le coronavirus de deux façons complètement différentes, personnellement. Mais donc, c'est vrai qu'ils auraient pu se rendre compte de ça. Mais ça, je peux pas aller au-delà de ce que je pense. Et je pense sincèrement qu'il y a eu des manquements, oui.
9: Alors, dans ce livre, parmi les questions qui sont soulevées, il y a donc la question de la prise en charge du Covid à l'hôpital à partir du moment où il est diagnostiqué. Vous découvrez d'abord qu'il a été placé donc dans une chambre Covid à sa sortie du bloc opératoire et vous envisagez l'hypothèse que cette chambre ait été infectée par le Covid, probablement mal désinfectée, et que votre père l'ait contracté dans la chambre. Mais de ça, évidemment, vous n'avez pas la preuve.
12: Non, c'est ce que je pense, puisque c'était une chambre Covid, qu'on nous a dit il faut le changer de chambre, puisqu'il est dans une chambre Covid. Et à côté de lui, il était dans une chambre seule, ça c'est très important de le dire, mais il y avait d'autres chambres en unité cardiologie soins intensifs, et il y avait un monsieur qui avait le Covid. Donc, il y avait du Covid en cardiologie. Je dis pas que c'est honteux ou je ne suis pas là-dessus, mais je crois qu'il y a un principe de précaution qui a complètement été oublié.
13: Alors, il y a une autre piste que la chambre, il y a les soignants. Mmh. Vous racontez des scènes qui sont extrêmement inquiétantes. Il y a donc cet agent qui porte les plateaux repas, qui a le masque sous le menton. Mmh. En décembre 2020, mmh. on hallucine. On sait à ce moment-là que sans masque, on ne peut pas se déplacer en secteur hospitalier. Et puis, il y a cette infirmière qui passe de chambre en chambre sans se désinfecter les mains. Mmh. C'est quand même une piste sérieuse qu'il ait été contaminé par des soignants qui ne respectaient pas les gestes de prévention.
12: Ah oui, mais bien sûr, mais même à l'entrée en cardiologie, dans le pavillon cardiologie, le gel est très loin, ou alors la bonbonne est vide. Mmh. Les ascenseurs ne sont pas nettoyés, alors que l'on sait que par le toucher, je peux très bien toucher un bouton et après me gratter l'œil et je peux attraper le coronavirus. Donc il y a un problème aussi de nettoyage, il y a un problème de gens aussi. C'est-à-dire qu'on a tellement serré la vis, il y a beaucoup trop d'administratifs dans les hôpitaux, donc il n'y a plus de personnes pour pouvoir faire le ménage et pour l'accueil. Mmh. Il aurait été intéressant d'avoir des jeunes, des étudiants, même en médecine, qui soit là pour aider, accompagner les gens. On rentre à l'hôpital, et c'est ça qui est formidable, comme dans un moulin. Là, on peut rentrer comme dans un moulin, puis jusqu'au moment où il sera en unité Covid, où c'est complètement interdit. Donc, c'est deux poids, deux mesures. On est un peu dans une vraie folie au niveau de l'organisation, mais ça montre bien que il y a un dysfonctionnement. Et c'est ce dysfonctionnement-là que j'aimerais,
13: avec votre association,
12: avec mon association, remettre... pas droit, parce que ça serait vraiment très prétentieux de ma part, mais d'alerter pour que les choses aillent mieux. Voilà, c'est juste mon but, c'est que les choses aillent mieux, que ça ne se reproduise plus, c'est ça.
13: À un moment donné, un médecin vous dit, en vérité, il y a 12 contaminés en cardiologie. Est-ce que vous savez ce qu'il est advenu de ces 12 personnes contaminées en cardiologie? Non. Votre père, est-il la seule victime?
12: Je ne sais pas du tout. Je sais qu'il y a une enquête, je ne sais pas du tout.
13: Il y a une enquête.
12: Oui, il y a une enquête. Mmh. Oui.
13: Alors, vous posez la question du vaccin. Bon, au mois de décembre, il n'y a pas de vaccin disponible. Encore, ils ne sont pas autorisés. Mmh. En revanche, il vous dit qu'ils n'ont pas fait de test PCR. Mmh.

0: vous n'avez plus droit à aucune visite. Et on découvre aussi, à côté de ça, quelque chose qui est récurrent en médecine, que racontent beaucoup de gens dans des histoires que j'ai pu raconter précédemment depuis 6 ans, c'est l'incapacité des médecins à parler aux familles, au bon endroit, au bon moment, avec les bons mots. Et ça, vous en êtes témoin. Il y a des médecins qui ne savent pas dire, ben oui, le pronostic vital est engagé. Et le dire assis dans un bureau, calmement, avec les bons mots, quoi. On vous le dit dans le couloir.
1: On me le dit dans le couloir, on ne me regarde pas dans les yeux. On me le dit de façon très métal, donc ça montre aussi qu'au niveau de l'enseignement, il y a quand même un gros manquement. C'est-à-dire qu'il n'y a pas de cours de psychologie, et puis surtout, il n'y a pas de cours sur la mort. Il faut savoir qu'en médecine, ils ont 2 heures de cours sur la mort. Comment peut-on parler de la vie, de la réparation, de la restauration d'un corps, sans parler de la mort? Moi, ça, je suis fascinée par ça. Mais
0: il
1: n'y
0: a pas de cours, mais on peut aussi soi-même, à l'usage, improviser.
1: Bah, écoutez, non, si vous n'avez pas la formation, il y en a qui ne savent pas le faire.
0: Ils ne sauront jamais.
1: Ben, je pense qu'ils ne sauront jamais. Non, je pense qu'il y a...
0: Ça, c'est un sujet dont on parle depuis au moins 20 ou 30 ans.
1: On en parle beaucoup, ouais, bien sûr, ouais. On parle de ça, on parle également de l'euthanasie, mais je crois que c'est très important de pouvoir parler de la mort. On l'a complètement caché pendant cette pandémie, la mort. On ne l'a parlé qu'en chiffres. On n'a pas parlé du tout des déflagrations sur les familles. Moi, j'ai des familles qui sont atomisées. Je connais des gens qui sont atomisés, qui ont perdu leur emploi, car ils ne peuvent plus travailler, qui sont dans une tristesse abyssale. On n'en parle pas. Tous les soirs, on vous parle de chiffres,
0: oui.
1: Mais ce sont des hommes et des femmes qui sont partis. C'est pas rien, vous voyez, vous comprenez. Et dans des conditions qui sont innommables, innommables.
0: La scène du manteau est absolument terrifiante.
1: Ah, ça m'a... Et ça continue encore à me hanter.
0: Parce que vous la comprenez tout de suite, vous.
1: Moi, ça fait un déclic. Mon frère ne comprend pas tout de suite. Il dit
0: on
1: oui.
0: vous rend le manteau parce qu'on sait qu'il n'en aura plus besoin.
1: Voilà, qu'il ne ressortira plus, qu'il n'aura oui. pas besoin de son manteau pour le mois de janvier. Oui. oui. Ça, c'est très, très troublant.
0: Mais on ne sait pas vous dire autre chose que voici son manteau.
1: Oui, accompagné d'un sac plastique avec ses vêtements à laver. Mmh. Voilà le manteau. C'est raide, hein. Vous savez qu'il faut, il faut être fort, hein, pour prendre tout ça. Ce manque de formation, ce manque d'humanité, ben, c'est que vous appelez ça une colère. Moi, pour moi, c'est un cri parce que je trouve que c'est vraiment très important de remettre l'humain au cœur de l'hôpital. Voilà, ce sont pas des choses. Les gens ne sont pas des choses. Mais aussi bien de l'hôpital que de la société. Parce que cette crise aussi est très révélatrice de la façon dont on peut traiter les gens. Il y a des choses formidables qui ont été faites, hein. Je suis pas du tout en train de canarder tout. C'est pas vrai. Mais on a oublié, je pense, très important, l'essentiel. Voilà.
0: Concernant les conditions de la mort de votre père, vous semblez dire qu'il a été euthanasié, mmh. en vérité, sans votre consentement, mmh. et sans que vous n'ayez été consulter, ce qui est contraire à la loi Leonetti, mmh. qui implique une consultation de la famille. On a poussé la morphine contre votre avis. Mmh. On est d'accord?
1: Oui, tout à fait. En disant que j'étais dans le déni, ainsi que mon frère, et que mon père souffrait, alors que j'aurais bien voulu, au lieu qu'on me dise qu'il souffre, j'aurais bien voulu qu'on prenne soin de lui. Et ils ont appuyé sur la seringue de la morphine, enfin, sur la poche de la morphine. Mmh. Et il est parti ainsi, en disant, voilà, c'était mieux que de faire ça, plutôt qu'il souffre. Mais si on l'avait mis sous Optiflow, ce sont des lunettes absolument incroyables. Imaginez des lunettes avec 2 petits tubes qui vous rentrent dans le nez, oui. qui vous envoient des doses d'oxygène très très fortes. Et ça a vraiment sauvé beaucoup de gens du coronavirus. Et il y a des gens qui ne supportent pas le masque. Donc ils lui ont laissé le masque, ils lui ont attaché les mains, sans nous prévenir, et on l'a laissé tout nu. Comme mettre un patient tout nu, ça n'existe pas, ça non plus. Mmh. Voilà, il y a quand même...
0: Dans son urine. Pendant 3 heures.
1: Pendant 4 heures.
0: 4 heures.
1: Ce qui est quand même fou.
0: Et à la fin, donc il y a un sujet pénal, là. Si les conditions d'application de la loi Leonetti ne se sont pas appliquées, alors il y a un sujet pénal. Est-ce que vous avez porté plainte?
1: Oui, j'ai porté plainte contre X.
0: Aux conditions de la mort de votre père.
1: Bien sûr, tout à fait, j'ai porté plainte contre X, et mon avocat s'en occupe... En ce moment, et je crois que c'est très important parce que à un moment donné, on peut pas tout accepter. Je ne le fais pas de façon belliqueuse. C'est-à-dire qu'à un moment donné, il faut savoir dire stop et puis que tous ces médecins se remettent en cause. Vous voyez ce que je veux dire? Je ne suis pas une justicière. C'est pas ça.
0: Parce qu'il y a tout un débat autour de la judiciarisation de la société, l'abus de procédure qui encombre les tribunaux.
1: Bien sûr.
0: Au fond, l'incompréhension qu'on aurait à travers les procédures du fait que la médecine n'est pas un métier exact.
1: Oui, mais moi, je peux pas accepter l'inacceptable. Il le disait, mon père, un médecin vous dira toujours, ou un chirurgien, après une opération, si l'opération s'est pas bien passée, en l'occurrence, si le patient ressort mort du bloc, et ben, c'est le patient qui n'a pas supporté. Donc on met tout sur la faute du patient. Je comprends cette phrase, je l'entends, je dis pas que je suis complètement d'accord, mais je trouve qu'il est indispensable de

0: pouvoir se remettre en question et d'arrêter la robotique. Les médecins ne doivent pas être des robots. Il y a des médecins extraordinaires que j'ai rencontrés dans ma vie, et puis il y en a d'autres, poussés par une certaine pression, aussi par la volonté du petit chef, comme le petit chef qui dit « Non, vous verrez votre père au dernier moment ». Je trouve ça inacceptable. C'est quoi le dernier moment? Qui peut fixer le dernier moment de la vie de quelqu'un? Personne. Personne.
1: Après la mort, alors là aussi, il y a débat, vous semblez dire, vous, qu'il n'y a aucune raison valable d'empêcher les familles de se recueillir auprès du corps, au funérarium, comme on le fait dans tous les autres cas.
0: Donc là, on bannit aussi les rites funéraires. Le coronavirus a démontré ça aussi. C'est-à-dire qu'il n'y a plus de rites funéraires, c'est de la fin d'une civilisation. On sait très bien que le coronavirus s'attrape avec la respiration ou des petites gouttelettes, comme on nous l'a expliqué. À partir
1: du moment où il ne respire plus, il le transmet.
0: Généralement, quand on est mort, il y a beaucoup de difficultés quand même à ce qu'on respire encore, ou alors donc la personne n'est pas morte. Donc cette interdiction de voir le défunt n'a aucun sens. Ce sont des mesures totalitaires, complètement folles et iniques, qui peut pousser vraiment à des très très grosses dépressions. Ne pas savoir si c'est la bonne personne qui est dans le cercueil. Je sais qu'il y a eu des erreurs qui ont été commises. On n'a pas enterré les bonnes personnes. Moi, je ne sais pas si c'est mon père qui est dans le cercueil. Je ne sais pas. Je ne l'ai pas revu. Donc, je trouve ça...
1: Ça peut nourrir des malheurs pour une vie entière.
0: Bien sûr. Bien sûr, des vraies angoisses. Alors évidemment, il n'est plus là. Après, il y a des gens qui vont dire, mais c'est pas grave si c'est pas lui. Alors dans ces cas-là, plus rien n'est grave, quoi. Vous comprenez? On est quand même dans une déliquescence à la fois de la morale et de l'éthique. C'est ça que j'essaye de montrer et d'éclairer. Voilà. Je ne suis pas dans l'ombre, hein. Je souhaite une lumière bonne et réconfortante, et j'espère évidemment qu'il n'y aura pas d'autre épidémie. J'espère que celle-ci va s'éteindre très rapidement, mais il va falloir réfléchir à demain, si jamais il y a une nouvelle épidémie. Comment fait-on?
1: Pour être plus humain et moins administratif et moins technique.
0: Ben bien sûr. Et puis pourquoi ne pas pouvoir visiter alors que les infirmières peuvent rentrer dans une chambre? Nous, on a proposé, beaucoup de familles ont proposé de s'habiller de la même façon que les infirmières pour aller voir leurs proches. On nous dit non. Ça, c'est terriblement dévastant, quoi. Ce non. C'est tellement formidable de pouvoir dire oui et trouver des solutions. Je sais qu'il y a des directeurs d'hôpitaux qui l'ont fait en France en disant ça, il n'est pas question que les familles ne puissent pas voir leurs proches.
1: Mais c'était à l'initiative individuelle des directeurs.
0: Oui, c'était exactement, tout à fait.
1: Votre livre s'appelle « Mon histoire, c'est votre histoire ». Je le conseille vivement.
0: Merci
1: à
0: beaucoup.
1: Tous ceux qui s'intéressent à cette crise du Covid-19, signé Stéphanie Bataille aux éditions de l'Observatoire.
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1: Voici un crime qui va nous faire plonger dans les années d'après-guerre dans un petit village à 20 km de Châteauroux, Beaumier. En 1946, toute une famille de paysans, les Carterons, y est retrouvée assassinée. Et un an et demi après la libération, ressurgissent les querelles et les non-dits de la guerre. J'ai écrit cette histoire en m'appuyant sur le livre de Jean-François Dauny, « L'exécution », publié par les éditions Les Mains Nues. Il sera là tout à l'heure pour le débrief. La réalisation est signée Sébastien Guidis.
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1: Nous voilà en juillet 1946, 2 ans donc après la libération, dans un petit village du Berry, à l'ouest de Châteauroux, qui s'appelle Beaumier. Dans un hameau plus précisément, appelé les Ajons-Barrin. Et là se trouve la ferme de la famille Carteron, une petite ferme sans prétention, avec le grenier à foin au-dessus. Et en ce matin de juillet 46, la voisine commence à se faire du mouron.
2: Oh, c'est pas bien normal. 3 jours qu'on n'a pas vu les Carterons. Oh, cette saison, ils devraient être dehors. On aurait dû voir les gosses, au moins. Oh, ça m'inquiète, Maurice. Je vais y aller voir.
1: Les Carterons ne sont pas partis en vacances, bien sûr. Des paysans, en 46. Et donc, vers 8 heures, la voisine va jeter un œil. Elle arrive devant la ferme, elle frappe au volet, pas de réponse. Par terre devant l'entrée, elle voit les journaux des jours précédents et du courrier. Et elle parvient à ouvrir un volet. Et derrière, elle trouve du pain laissé par le boulanger, rassis. Mais surtout, elle sent une odeur de pourriture, qui semble venir d'une sorte de cabane collée à la maison. Une souillarde, quoi. Elle s'approche. La porte est fermée, mais il y a une vitre qui est cassée en haut. Elle n'est pas bien grande, la voisine. Elle se hisse sur la pointe des pieds, et dans la pénombre, sur le sol près d'une table, elle voit un corps. Un corps à plat ventre, les mains attachées dans le dos, et les chevilles attachées, elles aussi, et relevées.
2: « Oh, Jésus, Marie-Joseph !»
1: En se penchant encore un peu, elle aperçoit 2 autres chevilles, plus frêles, et plus fine, comme les chevilles d'un enfant, attachées de la même manière. Et sous la table, une grande flaque de sang. Et la voisine, tout de suite, file à travers champs prévenir son mari.
2: Oh, Maurice, les Carterons, ils sont tous morts.
1: Lequel Maurice fonce à vélo jusqu'au village pour prévenir les gendarmes, qui débarquent dans la foulée, et se font ouvrir la souillarde par le maréchal Ferrand. Dedans, la puanteur est insoutenable. Et elle avait raison, la voisine. Ils sont tous morts, car il n'y a pas 2, mais 4 cadavres. À plat ventre, les mains ligotées dans le dos et attachées aux chevilles. Le père, Clébert, 46 ans. La mère, Alphonsine, 44 ans. Le fils, André, 12 ans. Et le petit Claude, un garçon de 10 ans que les Carterons ont recueilli à l'assistance publique. Tous morts. Et un petit chien aussi, un chien blanc, qui est mort dans la caisse où il couchait. Les gendarmes écrivent dans leur rapport « Les victimes paraissent avoir été tuées d'un projectile tiré à bout portant dans la nuque, par un pistolet ou une mitraillette. La femme porte un baillon. Aucune trace de lutte n'est apparente dans la pièce. Les vestiges d'un repas non achevé sont encore sur la table où l'on constate que les couverts ont été dressés. Et partout, un capharnaüm.
2: Tiens, gardons ce que j'ai trouvé. 1, 2, 3, 4, 5, 6 douilles. Et ici, 2 balles non percutées. Et encore 2 balles aplaties.
1: Ensuite, ils ressortent de la souillarde et ils vont jusqu'à la maison principale. Dans la grande pièce, tout est impeccable.
2: Regarde bien. Il y a des traces de sang ici, et là-bas.
1: En revanche, la chambre juste derrière est sans dessus-dessous. Les armoires ouvertes, le linge éparpillé sur le lit. Et sur le carrelage, une bouteille d'eau de vie en 1000 morceaux. Ils ont picolé en plus. Et sur la commode, un étui à couvert, vide. On a volé les couverts. L'affaire est peut-être un peu grosse pour la brigade de Baumier, non ? Le maréchal des logis appelle son commandant, lequel appelle le procureur de Châteauroux, et au bout du compte, c'est la police judiciaire de Limoges qui récupère l'enquête. Quelques heures plus tard, deux tractions avant se garent dans la cour. Deux inspecteurs en descendent, et pas moins de trois commissaires, dont le commissaire Georges Darrow. C'est un ancien pétainiste. Un collabo, quoi.
2: Bien, messieurs, procédons tout de suite aux autopsies.
1: Et ça se fait dans la cour de la ferme, sur une planche posée sur des tréteaux. Darrow se tourne vers les voisins qui sont là, à regarder.
2: Quelqu'un peut me dire ici qui sont ces Carterons ?
3: Oui ? Oui, moi ?
2: Eh bien, je vous écoute.
3: Kléber, ben, c'est un journalier. Il travaillait dans une grande ferme, pas très loin. D'après ce que je sais, son patron l'aimait bien. Faut dire qu'il buvait pas. Hein. Pas une goutte. Quoi vous dire d'autre ? Ben, le dimanche, il allait à la messe. Et aussi, il cultivait son marais.
1: Son marais, c'est le potager. C'est comme ça qu'on dit dans le Berry.
2: Rien de plus à me dire ?
3: Ah oui. La nuit, comme beaucoup, il braconnait un peu. Pour de la viande, quoi.
2: Il était riche ?
3: Oh non ! Il roulait pas sur l'or. Mais il avait pas de dette non plus.
1: À partir de là, le commissaire Darrow a déjà son petit scénario dans la tête.
2: Bien. Voilà comment je vois les choses. Le dimanche soir, les Carterons sont en train de souper. Les agresseurs, je pense qu'ils étaient au moins deux, entrent dans la souillarde par surprise, en cassant une vitre. Le père Carteron est paniqué, il se lève pour se réfugier au fond de la pièce, et vous remarquerez qu'il y a encore ses sabots sous la table. D'ailleurs, il y a aussi les charentaises du fils. Là, le chien se met à aboyer, il le tue en premier de deux balles. Après, il les ligote un par un, il les met en cercle, et puis il les tue l'un après l'autre, à bout portant, d'un coup de revolver dans la nuque.
1: Et après, les tueurs fouillent la maison. À un moment donné, ils s'envoient une rasade d'eau de vie, ils cassent la bouteille, et ils disparaissent dans la nuit. Voilà le scénario qui s'installe dans la tête du commissaire Darrow. Ça tient debout, hein ?
2: Et le mobile, commissaire ?
3: Bah, le vol, bien sûr, oui. Oui, le vol.
2: Vous êtes sûr, commissaire ? Ils ont rien volé. Ou si peu.
3: C'est pas faux, mais ça reste à vérifier.
1: Les poulets cherchent ensuite à reconstituer l'emploi du temps des uns et des autres avant le crime, en interrogeant les gens du village.
3: Ah ben dimanche, Kléber, il était à la pêche, avec ses gamins.
1: Et lundi, son patron dit qu'il n'est pas venu travailler à la ferme. Et le facteur raconte que le même jour, le lundi, il a déposé le journal chez les Carterons et qu'il n'a vu personne. Le crime a donc eu lieu le dimanche soir. Le commissaire Darrow a dit que le mobile était le vol. Mais franchement, on a du mal à le croire. Enfin, ils n'ont volé que des couverts. Et pas des couverts en argent, hein. Même pas en plaqué. En fer. Est-ce qu'on tue quatre personnes pour des couverts en fer ? Et puis, il y a cette mise en scène. Les mains ligotées, attachées aux chevilles. La balle dans la nuque. Ça fait penser à une exécution faite par quelqu'un qui s'est tué froidement. Alors du coup, est-ce que ça serait pas un règlement de compte politique ? On est en 1946, on sort de la guerre. Un règlement de compte entre maquis, par exemple, de la résistance. Il y en avait beaucoup dans le Berry.
2: Dites-moi, à votre connaissance, est-ce que les Carterons ont collaboré avec les Allemands ?
3: Les Carterons ? Les Allemands ? Pour sûr, non.
2: Et est-ce qu'ils ont pratiqué le marché noir ?
3: Ah non plus, non. Certains.
1: Il y a bien une piste que le maréchal des logis de la gendarmerie, quand il a transmis son dossier à la police judiciaire de Limoges, a indiqué à la toute fin de son rapport. Par fierté policière peut-être, Darro l'a négligé jusqu'ici. Il serait peut-être temps qu'il s'y colle, car voilà ce qui est écrit dans le rapport du gendarme. Les soupçons peuvent se porter sur Henri Chatterman, 20 ans né à Paris, arrêté par la brigade en février 1946 pour désertion, alors qu'il résidait aux agents Barat. Il était revenu quelques jours après et il avait proféré des menaces. Au hameau des agents Barat, il y a trois maisons. Celle des Carterons, juste devant à 100 mètres, celle de la voisine qui a découvert les corps, et juste à côté, une petite maison dans laquelle aurait donc logé cet Henri Chatterman. Et qu'est-ce qu'il faisait là, ce loustique? Il avait été embauché par la voisine.
2: Ah ben oui, Henri Chatterman, on l'appelait Riton. C'est moi qui l'ai pris à mon service en 43. Et mon mari était fait prisonnier. Il fallait bien que je trouve quelqu'un pour m'aider au battage après la récolte. Et puis ben, il est reparti. Et voilà qu'il vient me trouver au début de cette année, en février, je crois bien. Il était avec une demoiselle. Il m'a dit comme ça, c'est ma fiancée. On n'a pas trop posé de questions, hein, vous savez. Et on les a hébergés. Elle avait 18 ans, la gamine. Et puis alors, eh bien, il a trouvé une place chez un forestier, mais les Carterons, il n'aimait pas trop ce Riton et sa fiancée non plus. Tout de suite, ils se sont pas causés.
1: C'était donc une bonne piste. Et d'ailleurs, le maire confirme que les Carterons avaient une dent contre ce Riton, au prétexte qu'il lui avait prêté un marteau et une scie que l'autre ne leur a jamais rendu. Mais est-ce qu'on massacre toute une famille pour un marteau et une scie? Le maire raconte qu'un jour, le père Kléber est venu le trouver.
2: Il m'a dit, ce Riton, il vit sans travailler. Il a l'air de se cacher. Et vous n'avez rien fait. Ah ben si, si. J'ai prévenu les gendarmes. Et à ma connaissance, ils ont convoqué Riton pour vérification. Mais il n'est pas venu. Et en attendant, ça l'a rendu furieux. Il a soupçonné la voisine, celle qui a trouvé les corps. Vous dites furieux. Mais furieux comment, monsieur le maire? Eh ben, il est allé la voir. Et il lui a dit, c'est vous qui m'avez balancé aux gendarmes? Vous allez le payer cher. Si votre ferme brûle, vous saurez qui c'est. Et elle a répondu qu'elle y était pour rien. Et voilà, quoi. Et finalement, il est allé chez les gendarmes. Oh, point du tout. Il est parti. Avec sa Jeannine, là. Elle s'appelait Jeannine. Mais les gendarmes les ont rattrapés à 5 kilomètres d'ici. À l'arrêt de bus pour Issoudun. Et alors? Et alors? Bah, c'était un déserteur.
1: Ah! Ça, c'est intéressant. Même si ça n'en fait pas pour autant un assassin. Les gendarmes racontent à Darro qu'ils l'ont ramené Fissa à la caserne à Paris, mais qu'il s'est échappé à nouveau, qu'il a récupéré sa Jeannine et qu'il est repassé chercher ses affaires aux agents Barat. Et depuis, ben, on n'a jamais plus entendu parler de lui, jusqu'au meurtre des Carterons. Et voilà comment Riton devient le suspect numéro un de cette affaire. De toute façon, une semaine après la tuerie, il n'y en a pas d'autre. Alors, où est-il, ce Riton? Les hommes du commissaire Darro commencent par retrouver la fiancée, Jeannine, à Puteaux, près de Paris. Le 29 juillet, il frappe à sa porte.
4: Bonjour, messieurs. Qu'est-ce qui se passe?
2: Nous cherchons votre ami, madame, Henri Chatterman. Vous savez où il est?
4: Henri? Ah ben non, je sais pas où il est. On l'a cassé en mars. Après cette histoire de gendarme, j'en avais ma claque. Ce que je sais, c'est qu'il s'est engagé dans la Légion.
2: La Légion? Mais il l'avait déserté.
4: Dans quel régiment? Ah ça, mais j'ai aucune idée.
2: Vous auriez peut-être l'adresse de ses parents?
4: Oui. Oui, attendez, je vous la marque sur un bout de papier. Voilà.
1: Et les policiers enchaînent donc avec la maman de Riton, qui leur raconte que le fiston lui a écrit une lettre la semaine dernière.
2: Et vous l'avez gardée, cette lettre?
4: Oh, bien sûr.
2: Une maman garde toujours les lettres de son fils.
1: Et vous savez d'où elle vient, la lettre? De Sidi Bel Abbès, en Algérie. Alors vérifions quand même qu'il n'y était pas au moment du crime. Darro envoie de Rechef un télégramme au commissariat d'Alger. Prière d'indiquer où était Henri Chatterman le dimanche 21 juillet 1946. La réponse est une douche froide, glacée même. Dépôt Légion étrangère, Bel Abbès, informe que légionnaire Henri Chatterman, matricule 36-936, était présent dans son régiment le 21 juillet 1946.
2: Ben voilà, c'est pas lui.
1: La piste Riton s'arrête là, et le commissaire Darro se retrouve gros gens comme devant. Et il a toujours quatre cadavres sur les bras, et plus aucune piste. Enfin, plus aucune, pas tout à fait.
2: Depuis le début, Darro cultive une hypothèse dans un coin de sa tête. Et si c'était les Allemands, les assassins? Les prisonniers de guerre allemands? Parce qu'en 1946, des camps de prisonniers allemands, il y en a partout. Il est question de les renvoyer bientôt dans leur pays. Mais en attendant, on ne sait pas trop quoi en faire. Alors il y en a qui s'échappent et qui commettent des larcins pour trouver de l'argent et rentrer en Allemagne par leurs propres moyens. Darro évoque cette piste dans un rapport d'enquête du 26 septembre 1946. Les époux Carteron se sont très certainement trouvés en présence de prisonniers de guerre allemands évadés qui cherchaient des vivres. Sous la menace d'une arme, ils ont ligoté les membres de cette famille pour pouvoir fuir une fois leur vol accompli. Après avoir trouvé une bouteille d'eau-de-vie dans la chambre, ils ont certainement bu de larges rasades. À jeun depuis longtemps, l'alcool a dû les saouler presque immédiatement. C'est alors que peut-être, animé d'une haine ethnique très forte chez nos ennemis fanatiques du régime nazi, l'un des prisonniers a exécuté toute la famille Carteron. L'arme qui a servi à commettre le quadruple assassinat est un calibre de 9 mm, modèle courant dans l'armée allemande, puisque les mitraillettes et les revolvers Mauser sont de ce calibre.
1: Ah, il est imaginatif, hein, le commissaire Darro, parce qu'il n'a pas le quart du début d'une preuve. Cette histoire d'eau-de-vie, notamment, est à mourir de rire. Et par ailleurs, je vous l'ai dit, il a servi sous Vichy. Alors sa chasse aux Allemands est, disons, une vocation récente, hein, très récente. Peut-être une manière de se refaire la cerise, de faire oublier son passé de collabo. Quoi qu'il en soit, on ne trouve aucun prisonnier allemand récemment évadé et qu'on aurait vu alentour. Aucun. Et revoilà notre commissaire sans aucune piste. Alors du coup, pourquoi ne pas changer son fusil d'épaule? Si ça ne sont pas les Allemands, eh bien c'est peut-être les résistants. Le commissaire va illico interroger l'instituteur qui a présidé le comité local de libération en 1944.
2: Je n'ai jamais entendu parler en mal de Carteron, ni de sa famille. Nous n'avons jamais eu à instruire aucune affaire contre lui, et je peux vous certifier qu'il n'était pas collaborateur.
1: Il n'était pas collabo, ok. Mais il a peut-être vu quelque chose qu'il n'aurait pas dû voir. Le commissaire Darro exhume à ce moment-là un témoignage que jusqu'ici il n'avait pas exploité. Un ami du père Carteron qui raconte que depuis quelque temps, l'autre avait peur.
2: Je me souviens bien, c'était l'hiver dernier. Kléber, il m'a dit comme ça qu'il avait été suivi par un type deux fois, monsieur le commissaire, sur le chemin qu'il prenait pour rentrer à la ferme, à travers champs. Et c'est ce qui me fait dire qu'il devait être ben inquiet. Il a dit par qui il a été suivi? Non. Non, mais le gars l'a suivi d'assez près. Et plus tard, Kléber, il m'a dit aussi qu'il avait entendu quelqu'un qui marchait dans la cour de la ferme. Alors il a pris son fusil, il est sorti avec son chien. Et alors? Ah ben alors, il a rien vu. Le gars s'était fuité.
1: Ça, c'est intéressant. C'est à ce moment-là, à la fin du même mois d'août 1946, qu'un bûcheron fait une étrange découverte dans une forêt proche de la ferme. Un recoin aménagé dans une clairière. On a dormi là, c'est sûr, comme l'écrivent les gendarmes. Cet endroit donne l'impression d'avoir servi de gîte à un être humain pendant un ou deux jours. L'herbe est foulée sur une longueur de 2 mètres et une largeur de 1 mètre. Du papier à cigarette et un paquet de gauloises ordinaires sont restés sur le sol. L'endroit se trouve à 900 mètres derrière la ferme des Carterons. On peut donc imaginer que le ou les tueurs se soient cachés dans la forêt jusqu'au moment de l'attaque. Mais ça ne dit toujours pas qui, ni pourquoi d'ailleurs. Le frère de Kléber, Edmond Carteron, vient alors livrer une suggestion un peu tardive, mais précieuse.
2: Monsieur le commissaire, ceux qui ont tué Kléber, c'est les gars de la résistance.
1: Les gars de la résistance? Enquêter sur la résistance? Vous imaginez que ça n'arrange pas les affaires du commissaire Darrow, un ancien collabo. Il y a mieux pour enquêter sur la résistance. Et puis la résistance dans ces années-là, c'est sacré. Et d'ailleurs, pourquoi des résistants auraient-ils tué les Carterons? Mais Edmond Carteron, le frère, fait mieux que désigner les résistants. Il en désigne un, nommément.
2: Moi, je peux vous dire son nom, sans problème. Potron, qui s'appelle. Il est cordonnier à Prunier, c'est le village d'à côté. Il a une jambe de bois à cause d'un accident de chasse avant la guerre. Il est rentré dans la résistance en 1944. Et d'après ce qu'on dit, il aurait fait main basse sur de l'argent envoyé par les réseaux de résistance aux maquisards du coin. Et à ce qu'on dit, ça aurait sacrément amélioré son train de vie.
1: Et l'hypothèse, c'est que Kléber savait et que le cordonnier à la jambe de bois savait que Kléber savait. Et que donc il aurait décidé de l'éliminer pour le faire taire. Pas seul, hein. Les gens pensent que sa femme et son beau-frère étaient là. Et la piste se confirme dans une lettre anonyme que le commissaire reçoit quelques jours plus tard. Les assassins de la famille Carteron sont le cordonnier, sa femme et son beau-frère. Ne cherchez pas ailleurs. Décidément, on est en train de pousser Darrow sur la piste du cordonnier. Dans la lettre, il est aussi écrit que le cordonnier était un résistant de parade. Alors Darrow va le voir, ce cordonnier. Un peu gêné aux entournures, autant vous le dire. Un ancien collabo passé entre les mailles du filet qui va interroger un résistant.
2: Bah, c'est bien vrai que ma situation financière s'est améliorée pendant la guerre. Mais c'est parce que j'ai travaillé dur. C'est pas grâce à l'argent du maquis. Moi, j'étais chef de l'armée secrète à Prunier. Mon chef, c'était le capitaine Jacques à Issoudun. Vous n'avez qu'à vérifier. Le capitaine Jacques, vous dites? Je note. Alors après, j'étais président du comité local de libération. Qu'est-ce que j'y peux, moi, si les gens sont jaloux? Moi, j'ai rien à voir avec ces meurtres. Mais vous savez, c'est pas la première fois qu'on m'accuse d'avoir volé une valise d'argent. J'en ai traîné 2 en justice de ces menteurs. À Issoudun pour diffamation. Et j'ai gagné, hein. Vérifiez.
4: Ah bon, bon, bien, bien. Alors que faisiez-vous le 21 juillet 1946, monsieur?
2: Oh, ça, je me rappelle pas bien.
4: Eh bien, très bien, monsieur Potéron. Excusez du dérangement.
1: Et le commissaire tourne les talons et rentre chez lui à Limoges. Il n'interroge pas du tout la femme du cordonnier, ni son beau-frère, ni surtout le capitaine Jacques. Il rédige un nouveau rapport qu'il glisse dans un dossier, et le dossier, il ne l'ouvre plus jamais. Mais pour autant, l'enquête n'est pas finie.

0: Heureusement, à cette époque, on procède à une réorganisation administrative de la police judiciaire. Et désormais, Baumier dans le département de l'Indre ne dépend plus de la PJ de Limoges, mais de celle d'Orléans. Au revoir, monsieur le commissaire Darrow. Et bienvenue à l'inspecteur Roland, 29 ans. Il se passionne tout de suite pour l'affaire. Et lui, il n'a pas roulé pour vigie. S'il faut se faire un résistant, il se le fera. Il réinterroge tous les témoins depuis le début. Et à la fin de son enquête, voilà le scénario qu'il retient. Carteron, au cours de ses braconnages nocturnes, a assisté à un parachutage et à un partage d'argent entre résistants. Et c'est pour ça qu'il a été tué, par d'anciens membres de la résistance. Mais sans doute pas par le cordonnier à la jambe de bois. Mais plutôt par son chef, le capitaine Jacques, ex-commandant de la place d'Issoudun. L'inspecteur s'est rencardé sur ce capitaine Jacques. Il a animé un réseau de résistance pour le compte de l'armée secrète, le réseau du général de Gaulle. Et il a été arrêté par la Gestapo en mai 1944. Et le plus intéressant, c'est qu'il a été relâché. Mais on ne sait pas par qui. Par les Allemands en juillet 44 ou libéré par les Alliés en août 44. On ne sait pas. Il y a un flou. Ce qu'on sait en revanche, c'est qu'il avait une petite entreprise de transport et que depuis, ma foi, elle a beaucoup prospéré. L'inspecteur Roland, bien sûr, va interroger ce capitaine Jacques.
1: Mais moi, j'ai rien à voir avec cette histoire, enfin. Je les connais pas, ces gens. Pourquoi voulez-vous que je les tue ?
0: Il faudrait des preuves. Et l'inspecteur n'en a pas. Enfin, pas tout à fait, car il a commandé une nouvelle expertise balistique au docteur Locard du laboratoire de la police technique de Lyon. C'est quand même autre chose que l'armurier de Châteauroux. Et ses conclusions sont très intéressantes.
2: Ça n'est pas un revolver qui a tué les Carterons. C'est une mitraillette Sten, inspecteur.
0: Or, la mitraillette Sten est une mitraillette anglaise qui peut tirer au choix coup par coup ou en rafale. Elle était largement utilisée dans la résistance. Et justement, l'autre jour, en allant voir un lieutenant du capitaine Jacques, un paysan, les policiers ont saisi une mitraillette Sten. Le type s'appelle Édouard Gourrier et il vit près de la forêt de Baumier. Mais son arme est-elle l'arme du crime? On ne le saura jamais. Parce que tout d'un coup, l'enquête s'arrête net. Le juge convoque l'inspecteur et il prononce un non-lieu, figurez-vous. Circulez, il n'y a plus rien à voir. Alors il y aura, dans les années qui suivent, des tentatives de relancer les investigations. Le temps passant, la justice se sent plus hardie à s'attaquer aux résistants. Mais aucune de ces enquêtes n'aboutit. Et en 1957, un juge d'instruction, le cinquième dans ce dossier, prononce un non-lieu définitif. Et le mystère de la tuerie de Baumier reste non résolu. C'est de votre livre, Jean-François Dauny, L'exécution aux éditions Les Mains Nues, que j'ai tiré mon histoire. Ça fait combien de temps d'ailleurs que vous avez écrit ce livre qui vient d'être, je le signale, réédité?
3: Oui, réédité pour la troisième fois. Eh bien, il est sorti en 1999.
0: Est-ce qu'à l'époque, il y avait toujours des acteurs vivants?
3: Eh bien oui, il y avait encore heureusement des personnes que j'ai pu interroger, soit verbalement, soit par lettres. Et notamment les chefs de la résistance de l'Indre à l'époque, qui étaient encore à peu près tous vivants, qui étaient des septuagénaires ou octogénaires, et que j'ai pu interroger pour savoir si ils avaient eu connaissance de cette affaire avec les maquis, en lien avec les maquis qui résidaient dans la forêt de Baumier.
0: Et qu'est-ce qu'ils vous ont dit alors?
3: Ils m'ont dit qu'il n'y avait pas de parachutage à leur connaissance.
0: Ah, donc ça vient affirmer la thèse.
3: Oui, voilà, parce que, si vous voulez, l'idée générale de cette affaire, c'est que Kléber Carteron, dont vous avez dit qu'il était braconnier, hein, il faisait des petites virées en forêt pour arrondir un petit peu l'ordinaire des repas, Kléber aurait été témoin, dit-on, hein, donc
4: d'un parachutage,
3: d'un parachutage et du partage, peut-être même pas du parachutage, mais au moins du partage de l'argent qui était parachuté de Londres avec quelquefois d'autres matériels, avec des radios, avec des vêtements, avec des vivres, et que évidemment pour le faire taire, s'il était témoin d'une chose aussi mal vue, on aurait pensé à le supprimer.
4: Est-ce que dans votre esprit, c'est pour pointer du doigt cette injustice au sens premier du terme, puisqu'il y a déni de justice et qu'on va pas au bout de l'enquête, que vous avez écrit votre livre?
3: Bah écoutez, je l'ai écrit parce que il n'y avait rien eu d'écrit sur cette affaire. Et à ma grande stupéfaction, je vais vous dire, j'étais journaliste dans un magazine qui s'appelait Berry Magazine. On fait un numéro spécial sur les affaires criminelles en Berry, sur le dernier siècle, si vous voulez. Et cette affaire était complètement passée à travers les mailles du filet. C'est-à-dire qu'on ne l'avait pas su. Et c'est incidemment un lecteur qui me dit « C'était bien ce que vous avez fait dans votre magazine, mais vous ne nous avez pas parlé de l'affaire Carteron, du drame de Baumier. Il y a 4 personnes qui ont été tuées. » Et effectivement, je me suis aperçu que c'était une affaire qui traînait encore dans la tête de pas mal de gens. Mais vous connaissez, je vois que vous connaissez le Berry. Ce sont des gens, des taiseux, si vous voulez. Ce sont des gens qui se mettent pas tellement en avant. Et ils avaient ça au creux de leur tête. Personne n'avait songé à en parler. Aucun journaliste, aucun écrivain n'avait songé à faire une histoire là-dessus. Donc je me suis attelé à la tâche. Et j'ai été bien aidé, si vous voulez, dans cette œuvre, par le fait que le procureur, à l'époque, a retrouvé le dossier de l'affaire et que j'ai pu avoir accès donc directement aux sources, qui ne sont pas très nombreuses, finalement, puisque ce sont seulement des PV de gendarmerie, des PV de police et des actes de juge d'instruction. Il n'y a pas eu de procès. Donc, évidemment, le dossier est assez ténu. Je le présente d'ailleurs en photo dans mon livre, il représente pas plus d'une dizaine de centimètres d'épaisseur.
4: Alors on a donc, moi j'y suis très attaché, une vérité judiciaire qui est que on ne sait pas qui est coupable, puisqu'il n'y a pas eu de procès. Mais vous qui avez travaillé là-dessus, est-ce que vous iriez jusqu'à dire que c'est le capitaine Jacques, avec l'aide de ce Gourrier, qui a tué les Carterons?
3: Bah écoutez, c'est vers lui que tous les soupçons se portent. Hein. Et comme vous l'avez dit tout à l'heure dans votre résumé qui est très réussi, l'enquête n'a pas été approfondie en direction de ces personnages, en direction du capitaine Jacques, qui n'a pas une très bonne réputation. D'ailleurs, j'ai connu son successeur à la tête de l'AS, armée secrète, dans le secteur de Baumier, après l'arrestation du capitaine Jacques. Il n'a pas une très bonne réputation. Et vous avez vu comment le commissaire Darrow est allé l'interroger. Il était à Rennes à l'époque, lui a demandé est-ce que vous avez fait quelque chose ce jour-là. Bon, non, c'était un petit peu comme pour l'interrogatoire du dénommé Potron, le fameux cordonnier.
4: Ouais, qu'est-ce que vous faisiez le 21 questions, voilà.
3: Ouais, voilà. Qu'est-ce que vous faisiez le 21 juillet? Vous vous souvenez? Je me rappelle plus. Non. Bon, voilà. On va aller voir ailleurs. Donc vous voyez que c'était pas très sérieux. Alors surtout Gourrier, parce que là vraiment, lorsque René Roland, l'inspecteur René Roland, là que j'ai rencontré, lui il était vivant encore. Eh bien, lorsqu'il a rencontré, il a su que Gourrier était en possession d'une mitraillette Sten, alors tout de suite il a ordonné une expertise balistique, chose, il faut bien noter, qui n'avait pas été faite pendant 2 ans. C'est-à-dire on a affaire à une affaire criminelle dans laquelle 4 personnes sont passées par les armes, et on se contente, le commissaire Darrow, donc pour l'accabler encore une fois de plus, de demander une expertise auprès de l'armurier de Châteauroux, en lui demandant... Est-ce que ces douilles sont sorties de la même arme? Alors, l'armurier examine, dit oui, elles sont effectivement sorties de la même arme. Oui, mais quelle arme? Et c'est seulement à ce moment-là que, en saisissant le docteur Locard, on sait que
4: oui,
3: les...
4: Le docteur Locard, j'en profite pour le dire, je ne l'ai pas dit, qui est un peu le père de la police, scientifique française.
3: Ah oui, de la science criminelle, oui, tout à fait. Alors, le docteur Locard, on lui demande, examinez les douilles, et puis dites-nous de quelle arme elles sont sorties. Il les examine et il dit, ces douilles sont sorties de la même arme. Il dit, elles sont sorties d'une mitraillette Sten, donc c'est la mitraillette, comme chacun le sait, qui est très en usage dans les milieux résistants, et on pourrait identifier l'arme qui les a tirées. Et là, curieusement, Jamais la relation entre l'arme, la mitraillette Sten trouvée chez Gourier et les douilles, jamais la relation n'est faite. On ne peut pas savoir si cette mitraillette qui a tiré.
4: Il aurait suffi au fond d'envoyer cette mitraillette Sten saisie chez Gourier à Locard, et Locard aurait été capable de dire si c'est cette arme qui avait tiré ses balles ou pas.
3: Eh bien, figurez-vous que la mitraillette a disparu. C'est ça qui est terrible. Alors, il y a le rôle d'inspecteur Roland. Moi, je suis allé le voir et je m'étonnais aussi que, allant si près de du but, lorsqu'on sait qu'il y a des balles tirées par une mitraillette Sten, que la mitraillette a été retrouvée chez Gourier, qui était le bras droit du capitaine Jacques. Bon, est-ce qu'on pourrait savoir si c'est bien cette arme qui a tiré ? 2 mois après, le non-lieu est rendu par le juge d'instruction. Alors, il y a eu un entretien entre le juge d'instruction et l'inspecteur René Roland, dans le secret du cabinet au mois de décembre. Je m'attendais à ce que M. Roland se souvienne de ce que le juge d'instruction avait pu lui dire, et c'est un homme dont je peux garantir l'honneur, c'est un monsieur très très bien. Il se rappelait vraiment plus de ce qui s'était passé.
4: Ah, moi, ce qui m'étonne quand même, c'est que le non-lieu définitif est donc prononcé en 1957. Oui. Et donc, en 1957, on continue de fermer les yeux sur certaines dérives de la résistance.
3: Ouais, enfin, si vous voulez, la relance de l'affaire, c'était bien beaucoup sur des rumeurs, sur des dénonciations. Souvent, c'était pas des choses très très sérieuses. Mais en tout cas, personne n'a repris le dossier, allant voir le capitaine Jacques, allant voir les principaux acteurs que l'inspecteur Roland avait mis en évidence. Et donc,